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2: Alors, tu le disais il y a quelques minutes, Caro, on peut payer Lyon pour voir son nom pendant la Coupe du Monde de foot.
3: Ouais, ce qui peut quand même être assez sympa. Moi, ça me rappelle le Club Dorothée.
4: C'est ça.
3: Sauf que c'était gratuit. Ton nom apparaît sur
2: le
3: jeu.
2: Ça me rappelle le Club Dorothée.
3: Bah, oui.
2: La FIFA a dû s'inspirer du Club Dorothée.
3: Mais écoute, pourquoi pas?
2: Bah, on sait pas.
4: C'était gratuit,
2: oui.
4: Mais il fallait s'inscrire, il fallait avoir la carte du club. C'était pour ton anniversaire.
3: Exactement.
4: Pour ton anniversaire, tu voyais ton nom défiler au générique.
3: Ouais. Enfin,
2: j'étais déjà trop vieux.
3: Et c'était vraiment genre, t'étais une star. Sauf que là, donc c'est pas du tout gratuit, c'est 69€. 69€ pour voir votre nom apparaître quelques secondes seulement sur les écrans géants de la Coupe du Monde 2026. La FIFA vient de lancer dans cette espèce d'opération qui s'appelle le Super Shout Out. Et donc, ça permet aux supporters d'afficher leur prénom, leur nom, leur pays dans les stades du mondial organisé aux États-Unis, au Canada et au Mexique. Donc, évidemment, tout le monde s'est mis à critiquer la FIFA parce qu'ils se disent que c'est une nouvelle source de revenus pour la FIFA qui est déjà bien riche.
2: C'est pas
3: bien
2: défendu
3: qu'il y ait
2: de l'argent quand même.
3: Non, moi je suis d'accord. Ça me semble pas anormal que ce soit.
2: Je trouve ça pas très cher.
3: Voilà, je trouve pas ça hyper cher.
4: Ouais. Ça dépend quelle est la typo de ton nom, quoi. Si c'est un truc écrit en tout petit qui défile comme un générique de Marvel à la fin de film,
5: c'est vrai.
4: Voilà, quoi.
5: Non, moi, si je paye, je veux que le nom il s'écrit partout, que le speaker écrit Lucas.
2: Lulu.
5: Ah ouais, voilà.
3: À ce prix-là, c'est vrai que t'as pas intérêt à cligner des yeux au moment où ton nom passe à l'écran parce qu'après, c'est foutu. Mais bon, voilà. Je trouve pas ça excessivement cher pour une expérience comme celle-là.
2: Si je peux me permettre.
4: On devrait envoyer quand même 69€ pour avoir le meilleur des réveils qui s'affichent.
5: Ah oui, c'est pas ça.
2: Bah, je pense que ça, c'est interdit.
4: Bah non.
2: Ça doit être que des noms. Bah, ils doivent autoriser que les noms.
4: Alors, on mettra Michel le meilleur des réveils.
5: Monsieur des réveils, de son
2: Monsieur
5: prénom
2: des
5: meilleur.
2: Meilleur. Meilleur des réveils, voilà, oui, c'est vrai, absolument.
5: Ah ouais.
2: Mais ça peut tout. Est-ce que c'est vraiment utile? Est-ce que vous pensez pas que le monde entier sait déjà qui nous sommes? Est-ce qu'il y a besoin de communiquer davantage?
5: Ah, c'est pas faux.
3: Je pose la question. Et la question, la réponse est oui, c'est utile.
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2: Aucun morceau soit majeur, hein, pour que dès les premières notes, on sache de quoi il s'agit tout de suite.
3: Ah oui.
2: Et ben là, en l'occurrence, on va parler de trois morceaux comme ça qu'il va falloir départager. Dès les premières notes, on sait de quel titre il s'agit. On va garder la meilleure intro, enfin le meilleur titre, en gros. J'ai la liste, je sais déjà ce que Caro va prendre.
4: Ah bon ?
2: Ah oui, alors ça, je peux l'écrire sur un papier.
4: Alors écris-le sur un papier.
2: Tiens, je l'écris sur un papier.
4: J'adore ce genre de jeu pour voir si tu me connais.
2: Ok, mais avant, ma petite Julie, comment ça va ?
5: Ah bah ça va super bien. Je suis au taquet.
4: Avec comme d'habitude, hein, Juju, c'est vraiment le soleil
5: merci
4: de cette émission. Avec qui on joue pour nous départager?
5: On accueille Émilie qui habite à Toulouse. Bonjour Émilie.
6: Bonjour l'équipe, comment ça va?
2: Eh ben ça va, ben, c'est à nous de te demander ça. Comment tu vas ma belle?
6: Oh mais super, j'attaque bien la journée avec vous.
2: Super. Oh c'est trop mignon, si tôt à 6h22 de jouer avec nous. On t'en remercie. Alors t'as compris, hein, trois intros majeures. C'est toi au bout du compte, t'auras encore raison. Mais nous on va jouer avec toi. Allez on commence mon Lulu.
7: Ah oui.
2: Another one bite the dust. Ça c'est Queen. Voilà, dès les premières notes, hein, on sait. Deuxième intro, Maniac, direct.
7: Ah est pas mal.
4: Eh ouais.
7: Ouais.
4: Tu vois tout de suite les guêtres et le legging.
7: Effectivement.
2: Et le troisième.
3: Ah là là. Bah, là tu sais qu'il va faire
2: un truc.
4: Là tu sais qu'il va se passer un truc.
2: Ah tu sais que c'est bonne ambiance.
4: Ah, ouais.
2: Vous dansez mademoiselle?
4: Ah,
2: non.
4: Là tu sais que ça va déraper à tout moment. Karen Cooper, George Michael.
2: Oh là là.
4: Alors c'est trois styles complètement différents.
7: Ouais.
4: Je vous rappelle que Philippe Lelouch a marqué sur un petit papier dernier mondo, hein, celui que j'allais choisir. On va voir s'il me connaît bien. Donc je parlerai en dernier dans l'équipe.
7: Okay,
4: Lucas, tu choisis quoi?
7: Moi c'est Queen. Le début il est trop fort.
3: C'est John Deacon à la basse. D'ailleurs c'est lui qui impose le morceau. Enfin qui dit tiens j'ai eu une idée. Et hop, bim, bim, bim, c'est son truc.
4: Vous me dites ce que vous en pensez les gars. Jérôme, tu choisis quoi?
3: Alors moi je vais sur George Michael. Oh, mais c'est trop de souvenirs quoi. Tu sais, les slow avec les bras tendus.
2: Ah
3: au
2: bah...
3: début. Et puis plus ça avance, plus tu resserres. Plus
2: je parlerai. Donc moi, je vais choisir. J'adore tous ces intros, mais je vais choisir Another One Bite the Dust. Parce que, évidemment, c'est Queen. Et on est fan. Et maintenant, Caro. Regarde bien Lulu. Regarde Lulu, hein. Regarde-moi.
4: Tu sais que ça me met le stress, ce truc. Bon, moi, je vais. Franchement, j'hésite entre deux, mais je vais choisir Careless Whisper. Ouais! On pourrait jouer aux amours.
3: Philippe avait écrit Careless Whisper. Alors, sur la feuille de papier.
7: Ça, c'est
3: témoigné.
7: Très impressionnant.
2: T'as vu?
7: Ah ouais, là.
2: Bah, oui, bah.
4: George Michael, bah oui, moi, je suis d'accord avec Jérôme. Ça rappelle plein de belles choses. Pour nous départager, alors.
2: Pas pour nous départager, bah, c'est elle qui va avoir. Raison.
4: Bien sûr.
2: Julie, July.
4: Qu'est-ce que tu choisis?
3: Émilie,
2: pardon. Émilie,
4: bon, avec nous.
8: Non, m'appelle-la comme tu veux.
2: Alors, Émilie.
6: Je peux répondre au prénom de Julie aussi.
2: Non, ma belle.
6: Non, moi, c'est Queen aussi.
2: Bien.
6: Partir directement.
2: Eh oui.
4: Je comprends.
2: Bah oui, ça rappelle trop de choses, Queen. C'est vraiment c'est un morceau emblématique. Merci, Émilie, vraiment, du fond du cœur d'avoir joué avec nous ce matin. C'est trop mignon.
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2: Alors normalement, quand on est petit, nos parents, vos parents, vous ont appris à ne pas mentir. Hein, c'est oui. Toujours ce qu'on continue d'apprendre aux enfants. Mais visiblement, il y a des petites entorses au contrat.
3: C'est un peu la théorie. On a trouvé une jeune femme qu'on va écouter dans un instant, à qui est arrivée une drôle d'histoire en fraudant dans un bus.
4: Exactement.
3: Jérôme.
4: Alors, c'est pas bien, hein, il faut pas le faire. Mais cela dit, cette jeune fille a assumé, elle a fraudé, elle s'est fait contrôler. Elle a dit « Ok, bah, je donne mon identité, mon nom, mon prénom, mon adresse et même le numéro de téléphone de sa maman. » Et du coup, le contrôleur a appelé sa maman.
5: Là, il appelle ma mère. Là, je viens de contrôler votre fille. Elle a pas payé le bus. Est-ce qu'elle s'appelle vraiment Salima? Est-ce que c'est son nom de famille? Est-ce qu'elle habite là? Et ma mère, elle lui dit non, elle vous a menti, elle s'appelle pas comme ça. Voilà comment elle s'appelle. Elle a commencé à inventer un autre prénom. Elle habite à cette adresse-là. Et c'est une catastrophe qu'elle a fait. Le contrôleur, il raccroche. Et il commence à me crier dessus. Espèce de grosse menteuse. Je comprends rien à ce qui se passe. Moi, je commence à dire, mais non, c'est ma mère qui ment et tout. Et sauf que quand t'as une gamine qui fraude et qui dit c'est ma mère qui ment, ça passe pas. Donc le gars, il a commencé à changer les informations du truc en mettant tout ce qu'elle a dit ma mère. D'une personne qui n'existe pas, dans une adresse qui n'existe pas. Donc elle a trouvé ce stratagème. Ce qui n'empêche pas que quand je suis arrivée chez moi, j'ai passé un sale quart d'heure. Mais tout ça pour dire au contrôleur, ce jour-là, j'avais pas menti.
3: J'adore.
2: Je suis pas fan de ça. Parce que c'est pas le bon exemple à donner à ses enfants.
4: C'est malin, mais ne le faites pas chez vous.
2: C'est malin. Ça s'appelle de la fraude. Quoi.
4: Oui, voilà.
3: Alors que moi, je comprends totalement la position de la mère. J'aurais pu faire ça.
6: Étonnamment, je suis pas surpris.
2: Toi, t'es une punk, c'est autre chose. Voilà. Ben moi, je dis que c'est pas bien. Voilà.
3: Bon, bah d'accord. Bah écoutez, on va suivre la vie de Philippe parce qu'en fait, en vrai, la morale veut que c'est toi qui as raison.
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2: Alors, c'est des jeunes mariés qui ont réussi à célébrer leur mariage où personne d'autre l'avait fait. Hein, selon eux, c'était au Mont-Saint-Michel. Mais je soupçonne Caro d'avoir pris cette info pour nous raconter la sienne.
3: Ouais.
4: Vous voulez pas savoir que non, bah, il n'y avait aucun mariage qui avait été célébré. Donc c'est la première fois depuis la fondation du Mont-Saint-Michel.
2: Plus de mille ans.
4: C'est les seuls et uniques. C'est le seul et unique couple qui a réussi
5: On veut savoir ce qui s'est passé.
4: Vous voulez savoir que j'ai failli mourir.
3: T'as failli mourir.
4: Moi, bah oui, parce que quand il y a une bêtise à faire, évidemment, maintenant vous me connaissez un peu, bah évidemment, je m'y colle. Et donc moi, j'avais toujours entendu qu'on pouvait tester les sables mouvants. Vous savez, aux alentours du Mont-Saint-Michel. Donc évidemment, qu'est-ce qu'elle a fait, la tutuba? Elle a essayé. Et on s'enfonce vraiment, sauf que moi, je me suis enfoncée quasiment jusqu'à la taille. J'ai cru vraiment mourir, mais vraiment, premier degré, j'aurais pu ne plus être de ce monde s'il n'y avait pas eu quelqu'un pour m'aider, parce qu'en fait, on ne traverse pas le Mont-Saint-Michel comme ça, il y a toujours un guide. Et en fait, il essayait de m'arrêter dans ma bêtise. Et moi, j'étais là, non, je voudrais voir jusqu'où je m'enfonce, etc. Donc finalement, jusqu'à la taille, je n'arrivais plus à me sortir des sables mouvants.
3: Bah oui.
4: Et en fait, il y a un système de comme un peu une sorte de poulie que vous faites avec votre corps, un mouvement d'avant en arrière très précis qui fait que vous arrivez finalement à vous sortir de cette impasse.
2: T'étais pieds nus ou t'y allais, des chaussures?
4: J'étais pieds nus. Et je m'enfonçais. Et la sensation est dingue, sauf que quand vous arrivez à la taille et que vous voyez bien qu'après vous êtes englué dans le sable, c'est plus drôle du tout.
2: Bah non,
4: j'ai bien paniqué. Donc je vous déconseille fortement de suivre.
2: Elle a pas fait que des trucs malins.
5: Elle nous a refait la chèvre.
2: Oui, c'est ça.
4: Carrément.
2: Il
4: n'y
2: a pas de sable mouvant.
4: Il n'y a pas.
2: Bah, si vous voulez mon avis, il serait temps de les signaler.
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2: Se met sur pause pour écouter cet horoscope du jeudi 11 juin. Si vous êtes bélier, ne gardez rien pour vous si vous souhaitez rétablir la communication. Les taureaux, votre franchise devrait manquer un petit peu de diplomatie aujourd'hui. Les gémeaux, vos proches seront de bons conseils. Ne gardez pas vos émotions pour vous. Cancer, il faudra suivre la cadence sans vous laisser submerger. Les lions, vous foncez vers votre objectif avec une détermination sans faille. Du côté des vierges, du rire et de la légèreté tout au long de la journée. Les balances, une journée qui risque de vous bousculer et de générer un petit peu de stress. Les scorpions, retroussez vos manches et passez à l'action. Sagittaire, misez sur votre habileté pour sortir d'une situation complexe. Si vous êtes capricorne, mettez-vous en valeur, votre charme fera le reste. Place au plaisir pour les Verseaux, à la détente et à la bonne humeur. Et enfin les poissons, quelle que soit la situation, gardez une attitude positive.
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2: Alors là, tu nous as préparé un top dans l'air du temps.
3: Oui.
2: Parce qu'on parle de Coupe du Monde de foot ce matin.
3: Oui, alors je vais vous donner les signes qui montrent que la France va jouer un match de foot le soir même, d'accord ? Donc en général, on ressort tous notre vieux maillot France 98.
4: Évidemment.
3: Tu vois ?
4: Genre c'est la base.
3: Pour se caler devant la télé ou aller dans un bar ou aller retrouver des potes. Moi, ce que j'adore, c'est les trois quarts des personnes dans l'open space qui doivent vraiment partir un peu plus tôt ce soir, désolé. C'est genre vraiment, il n'y a plus personne à partir de 16h.
2: Ouais.
3: Je dois partir, voilà.
5: Ouais. D'ailleurs, je dois partir, désolé.
3: Oui, voilà, non, mais ne venez pas bosser à ce rythme-là, parce que ça arrive à trois quarts des personnes dans l'open space. Le livreur de pizza, j'adore, parce que c'est vrai que c'est un peu pizza-bière pour tout le monde et chez tout le monde, qui annonce deux bonnes heures avant la livraison, donc faut pas être pressé ce soir-là. Et surtout quand il arrive et qu'il sonne à votre porte et qu'il vous dit il y a combien ? Le pauvre, il était sur son vélo et tout, il n'a pas suivi le score, il arrive il y a combien ? En tendant comme ça la tête vers votre télé. Et puis les voisins qui généralement poussent les mêmes petits cris étouffés que quand ils rentrent avec une dame un petit peu tard dans la nuit.
4: Et mais pas pour les mêmes raisons.
3: Voilà, il y a tous ces signes.
2: Il y en a un autre quand même.
3: C'est quoi ?
2: Ah bah il y a un autre signe. Le soir où il y a un match où la France joue,
4: oui.
2: Tu peux être sûr que toutes les autres chaînes mettent des programmes de merde.
3: Ah,
2: parce qu'ils savent qu'ils vont se faire défoncer. Donc ils mettent alors vraiment les fonds de tiroir, le truc qui coûte pas cher.
3: Mais ils mettent pas Jacotte quand même.
2: Ils pourraient. Hein.
3: Ils pourraient.
2: Mais je crois que même ça, ils ne le mettent pas. Tu vois. C'est tellement en dessous du niveau de la mer qu'ils le mettent même pas. Quoi.
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1: C'est vraiment clairement le moment de prendre son pied wow. En écoutant les conseils de bien-être de Caro.
2: Ah, vas-y. Oui, parce que vraiment, premier degré, je vais vous parler des pieds parce qu'on va devoir les exposer, nos petits pieds, parce que c'est l'été.
1: Bah, nos petits, ça dépend pour qui. Hein.
2: Oui, bah, alors, en général, les gens sont un peu dégoûtés par les pieds, vous en faites un peu des caisses, mais c'est vrai qu'il y a des gens qui ont des pieds moches et qui souhaitent en prendre soin. J'ai une astuce hyper facile pour les pieds qui sont un peu fatigués, un peu secs, un peu irrités, ou même qui puent. Les mauvaises odeurs, et ben, c'est le vinaigre de cidre. Ah. Le vinaigre de cidre qui pourrait devenir votre meilleur pote là, de l'été. Il suffit de tremper vos pieds pendant une trentaine de minutes dans une bassine d'eau dans laquelle vous avez mis du vinaigre de cidre.
1: Et c'est en fait, très sympa à faire en couple.
2: Très sympa.
1: Si vous vous ennuyez le soir, pas vinaigre de sucre, de cidre, et on va tremper nos yep.
2: Il a des propriétés antibactériennes, ce vinaigre-là. Et il va aider à limiter, et là je vais vous écœurer définitivement, limiter le développement des mycoses des ongles, réduire les mauvaises odeurs et favoriser une peau plus saine au niveau des yep. Bon, écoutez, je me devais de vous le dire parce que.
1: Oui, parce que c'est ton devoir hein, en tant que médecin.
2: Voilà,
1: Tu vois, c'est. Non, mais le serment d'Hippocrate. Je dois aider les autres dans leur bien-être. Allez, mettez du vinaigre sur vos yeps pour arrêter de puer des yeps.
2: Non, mais bon, c'est une astuce naturelle.
1: Oui, oui,
2: bah
1: bien sûr.
2: Tu peux faire la
1: sûr.
2: Différence. Voilà. Je me suis dit, bon, bah, c'est bien de partager ce genre
1: comment
2: de astuce.
1: Comment tu te coupes les ongles de pied?
2: Alors,
1: c'est
2: petit
1: tous les trucs qui me dégoûtent. Avec la bouche. Se ronger les yeps. Bon. Allez, on va passer à autre chose que ça me dégoûte un peu, cette chronique bien-être.
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2: Trois questions qui arrivent, 500 euros à gagner. Je vous le disais, des questions sur les voitures, parce que la première voiture à essence a été brevetée un fameux 11 juin. Et Julie, tu nous dis avec qui on joue ce matin, ma Juju.
3: Eh bien, nous accueillons Audrey qui habite à la Chapelle d'Armentières dans le Nord. Bonjour Audrey.
1: Salut Audrey.
4: Bonjour à toute l'équipe.
1: Coucou. Comment ça va ce matin, ma belle?
4: Ça va super, et vous?
1: Eh ben, on va très bien. Il fait je sais pas quel temps tu as, toi, dans le Nord. Nous, ce matin, il fait beau, mais il paraît que ça va se dégrader. Mais enfin bon, pour aujourd'hui.
4: Ouais, aussi.
1: Hein. Ben, demain, il va faire beau, allez.
4: Oui.
1: Et puis, de toute façon, les gens du Nord, tu connais, hein?
2: On dans le cœur.
4: Le soleil. Oui, dans le cœur.
1: Dans le cœur, le soleil qu'ils n'ont pas dehors. Mes chansons magnifiques. Allez, je vais t'aider. Si tu veux, te précipite pas à donner la réponse si tu l'as pas, on va t'aiguiller, on va essayer.
2: Première question.
1: On ne triche pas, on aide, rappelle.
2: C'est bien sûr. C'est sur les voitures. En quelle année a roulé la première voiture à essence? 1830, 1895 ou 1950?
1: Alors,
2: pas fastoche, hein.
1: Non, si, 1830, il n'y avait pas de voiture.
4: Ça, 1880.
1: Et bravo. D'ailleurs, vous voulez que je vous révèle un truc ce matin? Il y a peu de gens qui le savent. Est-ce que vous savez pourquoi on dit merde aux comédiens avant qu'ils montent sur scène?
5: Moi, je sais, mais je vais te laisser le dire.
2: C'est une histoire de chevaux et de crottes de cheval, de crottins.
1: Exactement, parce qu'autrefois, les gens se déplaçaient en calèche. Et devant les théâtres, il y avait des chevaux qui attendaient les gens qui étaient au théâtre. Et plus il y avait de crottins devant le théâtre, ça veut dire que plus la pièce
2: fonctionnait,
1: il y avait du monde. Donc quand on dit merde, c'est plein de merde. On souhaite plein de merde, comme plein de merde devant le théâtre. Ça veut dire qu'il y a beaucoup de monde. Voilà.
4: Ok.
1: C'est la règle. Allez, ensuite.
2: Deuxième question.
1: Tu as déjà gagné 300 euros, hein, Audrey.
2: Quelle voiture, Audrey, est surnommée la Dush, la De Dush? La Citroën 2 chevaux, la Renault 4L ou la Ferrari F40?
1: Ça, tu sais. Bah, bien sûr, évidemment. Allez, 400
2: Sache
1: euros.
2: Que je ne comprends même pas la question que je pose.
1: La dédoche, tu sais pas ce que c'est qu'une dédoche.
2: Si, bon, enfin, bon, moi, les voitures et moi, c'est vraiment pas.
1: Ouais, bon, là, tu le fais exprès.
2: Ça fait deux. Quel est le modèle de voiture le plus vendu de tous les temps en France? Est-ce que c'est la Clio, la 206 ou la Multipla?
1: La Multipla.
4: Non, Multipla, non.
1: C'est.
2: Alors, ça va jouer entre Clio et 206, à ton avis.
1: Bon, pense à un numéro.
4: 206.
1: Allez, gagné.
4: Oui.
1: Et bah t'as 500 euros, ma Audrey.
4: Ah, trop bien, merci beaucoup.
1: Ah, c'est avec grand plaisir. On te souhaite un excellent week-end. Et merci d'avoir joué avec nous, ma
4: Audrey. Merci beaucoup, gros bisous.
1: Bisous.
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1: Les copines de Caroline et oui. Turbide, c'est vous
2: Joy
1: qui nous écoutez, vous plutôt surnommé Joy.
3: Copine de Joy.
1: Le nombre de prénoms qu'elle a eu dans sa vie, elle se faisait passer pour une Italienne.
2: C'était après, quoi le s'appelait
4: Joy. Oui, je faisais croire que je m'appelais Victoria.
2: Ah,
4: Victoria Valdarno et que j'étais italienne, que Victoria... je parlais pas un mot de français.
3: Victoria et Turbide.
4: Ouais. Non, j'avais carrément inventé aussi un nom de famille.
3: Ah bah oui, pourquoi
4: c'est la personne
1: Valdarno.
4: Valdarno.
1: Valdarno.
4: C'est
3: complètement
4: Valda,
3: folle.
4: Ah ouais, c'est Valda.
3: T'es
4: Valda.
3: Malade.
1: Oui, ah bah oui, hein, je te confirme. Alors, les copines de Caro, c'est vous toutes les filles qui nous écoutez. Hein. Vous n'êtes pas obligées d'être aussi folles qu'elles hein, pour participer au WhatsApp de l'émission 0608 900 920. Vous nous écrivez, c'est gratos évidemment, et ou pour donner des idées de sujets à Caro, pour participer à ce que vous voulez. D'ailleurs, c'est votre émission.
4: C'est Audrey qui nous envoie un message ce matin qui était assez intéressant parce qu'elle a dû faire un petit cauchemar, Audrey, et elle a remarqué que quand on fait un cauchemar pendant la nuit, le cœur vraiment s'emballe, c'est-à-dire de manière vraiment physique. Et elle s'est demandé pourquoi. Et en fait, sachez que pendant un cauchemar, votre cerveau croit vraiment qu'il est face à un danger réel. Et donc, comme ces rêves surviennent surtout pendant le sommeil paradoxal, qui est la phase où l'activité cérébrale est la plus intense, et ben c'est pour ça que vous vous réveillez parfois en sueur, en sursaut,
1: oui,
4: parce que vraiment,
1: bien
4: on a
1: sûr.
4: L'impression que ce qu'on vient de vivre est complètement réel.
3: Wow.
4: Et donc, le rythme cardiaque s'accélère, la respiration devient rapide, les hormones du stress comme l'adrénaline ou le cortisol sont libérées et donc il y a vraiment un effet physique et chimique au cauchemar. Voilà, je trouvais ça
3: fout la pression.
4: Oui, ça fout les boules.
1: Mais on savait déjà, non? On savait pas. Quand tu fais un cauchemar, t'as l'impression que c'était vrai. C'est une très longue phrase pour dire ça.
3: Arrête, regarde comme elle est contente d'avoir trouvé l'info.
4: Non, j'avoue. C'est quoi, je me range à son avis.
1: Oui,
4: c'est vrai qu'on le savait.
1: Oui,
4: c'est vrai qu'on le savait. Je réalise après.
1: Puis on le sait vite en plus. Hein. On le découvre quand on est petit, tout
3: tu
1: ça.
3: Tu vois, si on n'était pas sûr, là, on est sûr. C'est
1: voilà.
3: Les chercheurs.
1: Exactement. Mais oui, c'est les chercheurs.
3: C'est pas pareil.
1: Les chercheurs de
4: RFM.
1: Oui, au quatrième étage à RFM.
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2: Bon, c'est bientôt l'été, donc forcément tout le monde veut perdre un peu de poids hein, pour se sentir bien en maillot sur la plage.
3: Alors, pas tout le monde, figure-toi. Une femme dont vraiment c'est pas du tout le sujet. Elle fait pas du tout une fixation là-dessus. Elle est plutôt très cool avec ce qu'elle mange et elle s'en fout du summer body. Écoutez.
4: Là, c'est bientôt l'été et tout le monde dit « Ouais, faut perdre du poids, faut faire du sport, faut perdre des bras, faut perdre des fesses, faut perdre des cuisses, faut être sec, faut perdre !» Mais moi, je suis pas une perdante. Vous me mettez pas dans votre team des losers, là. Moi, je suis une gagnante, hein. Je suis une winneuse. Donc là, moi, je vais prendre. Je vais me lever, je vais aller manger, je vais aller me péter le bide. Parce que je suis une winneuse, contrairement à vous, les perdants.
3: C'est très drôle. Ouais, moi aussi, j'aime bien la manière dont elle tourne le truc.
5: Ouais.
3: C'est très, très fun.
5: Ah, je suis tellement d'accord.
3: Bah oui, bah t'es pas le seul ici, hein, dans le studio. Ouais. Le summer body, c'est pas non plus la fixation des uns des autres.
5: Oh,
3: non, mais je ne vise personne.
5: Tu as regardé Philippe d'une manière particulièrement désagréable. Si j'étais juste, je me suis énervé.
2: J'ai jamais été aussi en forme, moi. Donc, je
3: me sens pas visé, personnellement.
2: Non, vraiment pas.
3: Allez, vous faites bien ce que vous voulez, les amis. On s'en fout un petit peu. Vraiment, libre à chacun de mettre le maillot qu'il veut sur la plage.
2: Non, mais c'est facile pour toi. C'est la seule nana que je connaisse qui peut bouffer ce qu'elle veut. Mais si, elle prend pas un gramme. Et en plus, on a l'impression qu'elle fait du sport alors qu'elle ne fout rien.
5: Hier, on finit l'émission.
2: Là, elle est en pain au chocolat, par exemple.
3: Oui, c'est ça.
5: Il était 9h55. Elle voulait commander McDo.
3: Oui,
2: c'est ça.
3: Je voulais commander des cheeseburgers. Et qu'est-ce qui s'est passé? Vous m'en avez tous empêché de.
5: Évidemment.
3: Vous m'avez empêché de le faire.
2: Non, parce qu'on en voulait pas.
3: Et vous m'avez empêché, interdit. Mais c'est pour ça que je prends pas de poids. Parce que grâce à vous, m'empêchez de faire des bêtises.
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2: Bonjour, bienvenue sur RFM, je suis Philippe Lelouch, c'est le meilleur des réveils, c'est tous les jours de 6h à 10h. Et aujourd'hui, jeudi 11 juin, c'est la journée mondiale du bien-être. Ah. Alors là, c'est la journée mondiale de Caro. Voilà, la journée mondiale de thalasso, de yoga, de méditation, de respiration en pleine conscience.
3: Exactement.
2: Allez, vas-y, fais-toi plaisir, Caro, c'est ta journée. Ça va?
4: Très bien, du coup, je vais très très bien. C'est vrai vous me connaissez. Ça me fait plaisir que vous me connaissiez aussi bien dans ce studio. Vrai, pour vous, je représente le bien-être?
2: Pour toi.
3: Ouais, pour toi-même, pas pour les autres.
4: Ok. Qu'est-ce que je peux vous proposer dans cette matinée ensemble sur RFM? Bah, que RFM paye vos courses, ça c'est à
2: 7h20. Oui,
4: c'est tous les jours, vous connaissez le principe, il y a 500 euros à la clé. Aujourd'hui, on aura des questions sur les voitures parce que c'est un 11 juin, figurez-vous, qu'a été présentée la première voiture à essence. Je vous donne pas l'année, sinon ce serait la réponse à la question, ce serait trop facile.
3: Oui.
4: Et dans 3 minutes, je vais vous donner un petit top des signes que la France joue un match de Coupe du Monde. Comment on sait que la France joue un match de Coupe du Monde? Vous allez voir ça dans un instant.
2: Je ne comprends pas la question.
4: Alors, je reformule. Quels sont les signes qui montrent que, par exemple, tel soir, la France va jouer contre une autre équipe?
2: Bah, c'est annoncé partout.
4: Mais il y a des petits signes avant-coureurs qui font qu'on sait que c'est ce jour-là.
5: Par exemple, tu mets ton super maillot.
2: Oh là là.
4: Mais toi, tu n'aimes pas le foot, donc en fait, tu comprends
2: pas. La Coupe du Monde, je regarde.
5: Voilà.
2: Non, j'aime bien quand la France joue. Mais c'est la seule fois où peut-être je peux mettre un maillot de l'équipe de France de foot, parce que je suis patriote et solidaire de nos équipes de football.
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1: 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Alors, qu'est-ce qu'on a aujourd'hui sur RFM ?
2: Bon, on a été élevé avec ça, nous. On disait, surtout, tu prends pas les bonbons de quelqu'un que tu connais pas.
3: Hein? Exactement.
2: Et ben, c'est valable aussi pour les adultes, figure-toi.
3: Je vous raconte une histoire complètement folle. Ça s'est passé à bord d'un vol British Airways entre Londres et Los Angeles. Et il y a un passager plutôt sympathique, hein, au premier abord.
2: Premier abord,
3: qui offre des bonbons à l'équipage pendant une pause à l'escale. L'équipage accepte le petit bonbon, remercie, geste très gentil en apparence, sauf qu'en fait, ces petites friandises n'avaient rien d'inoffensif, parce que pendant le trajet...
2: Inoffensif. Ah, n'avaient rien d'inoffensif,
3: oui,
2: non, c'est toi qui as raison.
3: Bien sûr, merci. Imaginez que pendant le trajet en bus vers l'hôtel, trois membres d'équipage commencent à se sentir très très mal. C'est la panique, sensation de perte de contrôle, impression un peu de sortir de leur corps, angoisse intense, ils ont tous des suées comme ça sur le visage, ils ont chaud, ils ont froid.
2: Oula.
3: Ils sont pris en charge d'urgence à l'hôpital et le verdict tombe. Ces petits bonbons qu'on leur avait proposés en fait étaient des gummies infusés au cannabis, sauf qu'ils étaient complètement surdosés à environ 300 mg de THC chacun, 60 fois la dose
4: minimum,
3: on va dire minimum, recommandée entre guillemets, enfin en tout cas normale.
2: Recommandée.
3: 60 fois.
2: Ouais, 60 n'importe quoi.
4: Les médecins, ils recommandent un peu moins quand même.
2: Les gommes
4: si
2: à
4: vous droguez, droguez-vous, mais moins.
2: Prenez des bonbons au shit. Prenez ton...
4: Mais pas beaucoup. Voilà.
3: La dose, on va dire, tu sais, la
2: tolérable,
3: dose tolérable. Tolérable. Voilà, tolérable et tolérée. C'était 60 fois la dose.
4: Ah, c'est beaucoup.
3: Donc ils n'étaient pas bien.
2: Et pourquoi
3: bien,
2: il a fait bien. Ça, le mec, on ne sait pas.
3: Alors ça, on ne sait pas si c'était volontaire ou si c'était, à mon avis, ça
2: lui... Bah oui, volontaire, forcément.
3: C'était une erreur de sa part, non ?
5: C'était surtout pour se marier, à mon avis. C'était pas une bonne blague.
2: Non, vraiment pas. Puis donner ça à un pilote, c'est pour... pas peur pour ta vie.
4: C'est très bonne vanne, en tout cas. Super rigolo.
2: Ouais, vraiment, bravo. Champion du monde.
3: 20 sur 20, hein.
2: 20 Allez. Sur 20, hein. Vive la France.
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1: Caro, tu vas nous parler ce matin de quelque chose qui revient en force hein, depuis quelques jours en France. Tout le monde se mouche, tout le monde est éternu. Le pollen est de retour,
2: Caro. Exactement, mais décidément, vraiment, je fais beaucoup de prescriptions ce matin.
1: Oui, oui, docteur Caroline Turbide.
2: J'aurais bien aimé.
1: Bah, bon. Ta sœur.
2: Bah oui, c'est tombé sur ma sœur jumelle. Il n'y a qu'à voir. Beaucoup d'allergies et qui durent très longtemps. Je ne sais pas si vous avez remarqué, c'est vrai que la période des allergies au pollen s'agrandit. Retour des beaux jours, c'est un peu un grand classique. Et donc là, on a le nez qui coule, les yeux qui grattent, on éternue, etc. Ça touche quand même 35% des adultes. C'est quand même énorme, c'est de plus en plus surtout. Et est-ce que quelqu'un sait ce que c'est que le pollen ici? Parce qu'on dit ça, mais...
3: Avec les
4: boulots d'ailleurs.
1: C'est le manger des abeilles.
4: Voilà, exactement.
2: Non, là je vous mettrais zéro si j'étais prof.
5: Ce qui permet aux fleurs de se reproduire.
2: C'est les grains produits par les plantes, tout simplement. Les minuscules grains produits.
1: On était même complètement dedans, mais bon.
2: C'était pas très précis. C'est les minuscules grains qui sont produits par les plantes. Donc normalement, c'est assez inoffensif, sauf chez certaines personnes. Et là, en fait, ce qu'il faut savoir, c'est que le système immunitaire se trompe de cible. Et il prend ses petits grains pour des intrus. Donc en fait, il va déclencher une réaction de défense un petit peu excessive, réaction qui entraîne la libération des fameux histamine, c'est cette substance responsable de tous les symptômes d'allergie, donc le nez bouché, les démangeaisons, les yeux qui coulent, etc.
1: Oui,
2: et c'est pour ça qu'on prend
1: sûr.
2: Des antihistaminiques.
1: Histaminiques, absolument.
2: Exactement, qui vont bloquer en fait l'action de l'histamine et qui vont soulager les symptômes.
1: C'est fou.
2: Bah c'est fou, hein.
4: Alors, attention, les antihistaminiques, on les prend le soir parce que ça endort. Donc si tu prends ça le matin.
1: Attention, bien sûr. quoi. Non. Mais ce qui est marrant, c'est de constater à quel point on n'est pas égaux face à l'éternuement. Hein.
4: Ah oui, c'est vrai.
1: T'en as qui éternuent, qui arrivent à faire des petits. Tu vois, des petits trucs comme ça, et t'en as.
2: Waouh.
1: Ça fait un boucan de dingue. Et c'est d'ailleurs assez désagréable, les gens qui éternuent fort sans mettre leurs mains devant la bouche et tout ça.
2: Il paraît que c'est ce qu'il faudrait faire.
5: Mais même pas.
2: Il faudrait pas se contracter en éternuant. Il faut éternuer vraiment de manière très visible et audible.
1: Oui. Ah oui.
2: C'est mieux pour le corps.
5: Mais si vous pouvez mettre la main devant quand vous éternuez.
1: Oui, juste la main devant.
5: Notamment dans les transports.
1: Voilà.
5: Petit message général. N'hésitez pas.
1: À mon voisin de gauche qui était au siège 25C dans le RER.
5: Exemple.
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2: Et Vincent Richard vient de retrouver dans les studios.
3: On n'a peut-être pas l'oreille musicale, mais on sait que c'est pas Lady Gaga. Merci, bonne journée.
4: Oh là là.
3: C'est toi.
2: Et ben moi j'en profite pour saluer notre petit Husson.
3: Oui. Ouais.
2: Qui est, enfin petit, le grand Husson, oui. Le vieux Husson,
5: wow.
2: Qui
5: écoute,
2: est dans son centre de rééducation et qui nous écoute ce matin.
5: Il nous écoute actuellement, qu'on il a même eu l'amabilité de me dire que j'avais bafouillé pendant la météo.
3: Oui, ouais. Ça, c'est voilà. D'habitude.
4: Pour changer un petit peu.
2: Bah, alors, s'il avait écouté toute l'émission, il aurait pu dire la bafouillé toute l'émission.
4: Il se serait pas fait chier en envoyant un message. Hein.
2: On t'embrasse, mon Philippe, prends l'établissement. Alors, en attendant, tu sais que Jérôme a repris la main sur le jeu et c'est toi qui nous le présente ce matin.
6: Moi, je suis toujours dans mon délire sur les traductions de films. Français et... Non, mais,
2: tu sais pourquoi? Parce que ça m'habite à faire.
4: Ouais, c'est ça.
2: Oui, bien sûr.
4: Je pense qu'il a un stock.
6: Alors, je vous rassure, j'en ai plus. Il n'y en aura plus.
2: Non.
6: Mais j'avais promis d'aller jusqu'à la fin de la semaine, vu que demain, on retrouve Nicolas Petit à cette heure-ci.
2: Ouais.
6: Là, c'est la dernière.
2: Allez,
6: alors, attention, je vous donne un titre donc, qui a été traduit en québécois d'un film français que tout le monde connaît. Mm-hmm. Et à vous de le trouver.
5: Vas-y.
6: On va commencer avec un film que vous ne trouverez pas. Voilà. Clanche.
2: Clanche.
6: Je suis allé voir
5: Clanche. Clo-Clo.
2: Non,
3: c'est quoi déjà
2: clanche,
3: une clanche?
2: C'est la vie, c'est le,
3: c'est
2: la clanche.
3: Clanche.
2: C'est Speed.
3: Speed,
2: non.
3: Bravo. Ah ben c'est voilà. Quoi une clanche déjà?
2: La clanche, mais c'est une expression québécoise. Là.
3: Attends,
2: c'est
3: ça clanche. Demande-lui à l'autre qui fait des recherches et qui fait du copier-coller avec l'IA. C'est quoi? Merci.
2: Ça balance pas mal à Paris.
6: Comme un taureau sauvage.
2: Raging Bull.
6: Bravo.
5: Je l'avais en plus. Dans la langue.
6: Celui-là est pas facile. L'inconnu de Las Vegas.
2: Las Vegas Paradise.
3: Oui, j'allais dire ça aussi.
6: Alors non, il n'y a pas Las Vegas dans le titre original. Mais ça se passe à Las Vegas. Avec
5: Living Las Vegas.
6: Avec un casting.
3: Ah, c'est avec
2: elle a bien
3: avec...
2: compris, Caro.
3: Comment ça s'appelle?
2: Tu lui dis, il n'y a pas Las Vegas dans le titre, t'as dit Living Las Vegas?
4: Oui, Caro, c'est ça.
3: Comment ça s'appelle le film là où ils sont tous, Brad Pitt et compagnie, voilà. Là?
5: Je sais pas. Ocean Eleven.
6: Voilà. Exactement. Réellement l'amour.
2: True love.
6: Non.
5: Mais c'est pas true love.
6: Réellement l'amour, c'est love actually.
5: Ah oui,
3: ok.
6: Sans froid.
2: Ça, je le sais parce que je l'ai vu au Québec. C'est non,
5: sans
2: c'est Drive.
5: Quoi?
3: Non.
6: Bah, c'est ça. Sans
3: ah bon
6: froid. Drive. C'est quoi?
2: C'est parce que ça, je l'ai vu au Québec.
6: Super banco. C'est Philippe qui gagne. Je suis désolé.
3: Ouais,
5: ça
3: voilà.
5: Y est, c'est terminé.
6: Bah, t'en veux un dernier?
5: Ah bah évidemment.
6: C'est vraiment parce que c'est toi. Vie libre ou crève.
3: Vie libre ou crève.
5: Vie et devient.
6: Non.
5: Ça, ce serait horrible. Que
6: c'est Die Hard.
2: C'est un titre français. Vie et devient. Mais elle dit n'importe quoi. Pourquoi tu voudrais qu'il change un titre français?
5: Je sais pas.
4: Jacotte.
5: Si je les connais mal.
2: Jacotte.
3: Tiens, c'est quoi Jacotte en québécois? Faudrait qu'on demande.
4: Ah bah, c'est Paris, justement.
2: Eh bien, mesdames et messieurs, c'était vraiment très intéressant.
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1: Celui ou celle qui va nous rejoindre à l'antenne maintenant va gagner un week-end en amoureux.
2: Exactement, c'est un peu le rêve. On vous offre deux nuits pour deux personnes à l'hôtel Thalasso Spa.
1: Les Qu'est-ce que tu fais avec tes cheveux depuis ce matin?
2: Il y a
1: un truc très bizarre, elle se touche les veux, je suis en permanence.
3: Ça s'appelle un toc.
1: Ouais.
2: Mais est-ce que vous pensez vraiment que ça intéresse les auditeurs?
4: Bien sûr, oui, pas des masses.
1: Oui, les gens sont très intéressés par toi.
4: Déjà que moi, ça m'intéresse pas.
2: C'est beaucoup plus intéressant de savoir qu'on vous offre cette semaine deux nuits pour deux personnes à l'hôtel Thalasso Spa Les Flamants Roses avec la personne qui va jouer avec nous dans un instant. Julie, tu nous dis qui joue avec nous?
5: Eh bien, on accueille Émilie qui habite dans le Calvados. Émilie, c'est son jour de congé, mais d'habitude, elle conduit des bus et elle nous écoute.
1: Oh, c'est trop mignon. Comment ça va, ma belle?
6: Bah ça va, oui, merci. Bonjour Philippe et bonjour Caro.
1: Bonjour, salut. Bonjour Émilie. Allez, on va. Tu sais que tu vas partir en week-end. Hein. Voilà, tu sais déjà. On te demandera après avec qui tu vas partir. Mais pour l'instant, voilà, il faut juste infuser nos deux chansons et trouver le mot qu'on a remplacé. Tu vas voir, c'est facile. Tu vas partir, quoi qu'il arrive. Allez, on y va.
0: Johnny

0: en fait des paroles sur mesure.
1: J'afficherai mon cœur.
2: Oh là là. Avec le petit bruit du bouchon.
1: Oui. En échange d'une trêve de douceur.
3: C'est pas si mal, elle s'améliore, Caro.
0: T'exagères.
3: Ouais, ouais, ouais, ouais.
2: Ça me touche.
3: Alors, Émilie, est-ce que t'as trouvé les mots qu'on a remplacés?
4: Oui, bah le premier, je suis cocu mais content.
3: Ouais, exactement.
4: Et le deuxième, du rouge à boire.
5: Bravo.
3: Et bah tu pars en week-end. Bravo. Avec qui tu vas partir, tu sais déjà?
4: Avec mon mari.
3: Eh bah oui, avec ton mari, avec
4: bah
3: mari,
4: oui.
3: Ça va plus être. Il n'y a qu'une seule fois où il y a une femme qui nous a dit bah, je veux partir avec mon amant. Tu te souviens?
0: C'est vrai, ouais.
3: C'est drôle. Eh bah, ben, on t'embrasse très très fort, Émilie, et on te souhaite un excellent week-end avec RFM.
4: Ah bah merci, vous êtes vraiment agréable. Tous les matins, je suis contente de vous entendre.
3: Oh, t'es trop mignonne. Ouais. Bah merci. Eh bah, ben merci, on t'embrasse fort.
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1: Bon, j'espère que ça va nous être de bonne humeur, hein, ton horoscope, Caro. Hein,
2: alors, vraiment. On va voir.
1: T'es écouté. Hein.
2: Oui, en fonction de vos signes. Si vous êtes bélier, par exemple, ne gardez rien pour vous. Si vous souhaitez rétablir la communication. Les taureaux, votre franchise risque de manquer un petit peu de diplomatie. Les gémeaux, ne gardez pas vos émotions pour vous. Si vous êtes cancer, il faudra suivre la cadence sans vous laisser submerger. Les lions, vous foncez vers votre objectif avec une détermination sans faille. Du rire et de la légèreté pour les vierges, partout où vous passerez aujourd'hui. Les balances, une journée qui risque de vous bousculer et de générer un petit peu de stress. Les scorpions, retroussez vos manches et passez à l'action. Si vous êtes sagittaire, misez sur votre habileté pour sortir d'une situation complexe. Nos amis capricornes, mettez-vous en valeur. Votre charme fera le reste. Les verseaux, plaisir, détente et bonne humeur. Et enfin, si vous êtes poisson, quelle que soit la situation, gardez une attitude positive.
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2: Alors, tu nous as préparé un top, Caro, des bienfaits des fruits et légumes, mais en fonction des couleurs.
3: Oui,
2: là, ça
3: fait.
2: Va, je vais adorer ce moment.
3: Est-ce que tu sais ce que c'est qu'un légume?
2: Oui, ah bah oui, je suis bien obligé. Il y a longtemps que j'ai arrêté les frites. Hein. Mais c'est pas un kiff. Hein. Je prends des légumes tous les repas, mais c'est pas un kiff,
3: ouais,
2: je dois le reconnaître.
3: Obligé. Non, mais là, on va parler des couleurs, parce que les couleurs agissent finalement sur notre organisme et sur nos organes. Par exemple, le violet. Le violet, il y a quoi comme fruits et légumes violets?
2: L'aubergine.
3: Ouais, l'aubergine, très bien. Quoi d'autre?
2: Le radis.
3: Non, ça, c'est plutôt rose.
2: Mais non, il y a du noir.
4: Les betteraves.
3: les myrtilles, oui. Voilà, tout ça.
2: Ah oui.
3: Cette famille de violets. Et bien, ça agit sur le cerveau, par exemple.
2: Ah bah bon.
3: Donc, plus vous en mangez, plus vous êtes intelligent.
2: Ah bah oui,
3: le vert.
4: Les épinards.
2: Ah bah,
3: la salade.
2: Oui, bon, allez, arrête, c'est relou.
3: Ça agit. C'est toi qui es relou, mais t'es insupportable. Ça agit sur le foie. C'est marrant, il n'y a rien qui agit sur la gentillesse. Les tomates, les radis, les framboises.
2: Ça rend aimable. Ma grand-mère disait toujours ça, les carottes, ça rend aimable.
3: Tout ce qui est rouge, tomates, radis, framboises, etc., fruits rouges, ça va soutenir le cœur. Et là, on n'en mange pas beaucoup et c'est dommage. Le chou-fleur, le panais, tous ces vieux un peu légumes revisités, ça c'est très bon pour la digestion. Tout ce qui est blanc, ça va être bon pour la digestion. Voilà, j'espère que vous avez retenu l'association couleurs et bienfaits.
2: Il y a un classement...
4: En fonction des couleurs.
2: En fonction et de la taille. Mais bon, je ne suis pas sûr que ce soit le...
4: Non, c'est pas l'endroit, Philippe.
2: Voilà. C'est pas l'endroit.
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3: Si on veut garder la ligne au moment où on arrive dans la préparation du Summer Body, là, on est presque en labour parce que ça commence dans.
4: Ah, bah oui, bah là, c'est trop tard.
3: Oh non, si tu fais. Oh,
4: J-20, ouais.
3: J-30.
4: Ouais,
3: ça dépend si tu prends tes vacances au mois d'août, bah, déjà ça te fait deux mois.
4: Oui, si tu les prends en novembre, ça va, c'est sûr qu'on peut.
3: C'est très sympa d'aller à la plage en novembre.
5: Oui.
3: Bah, tu peux, mais il faut aller de loin.
5: Ah, il y a moins de monde, hein, faut dire.
3: Ah, il y a ça, c'est pas mal. Sur la Côte d'Azur, il y a moins de monde en novembre.
4: T'es moins obligé de te mettre en maillot. Mais c'est vrai qu'on va parler de ce qu'on mange à partir d'un certain âge. C'est vrai qu'on voit tous un petit peu la différence. À 20 ans, tu manges ce que tu veux. À 30, ça se complique. À 40, n'en parlons pas. Et donc là, on a trouvé un jeune homme qui, justement, constate que c'est plus comme avant. Écoutez.
6: Après 30 ans, tu peux plus manger tout ce que tu veux. Ton corps, il assume plus. C'est fini le kebab à 4h du mat en rentrant de soirée. Déjà, on rentre plus à 4h du mat. Maintenant, le moindre écart, tu le payes cash. Avant, je pouvais manger tout ce que je voulais, je prenais pas un kilo. Mais là, juste, j'envisage un sneakers, je prends 500 grammes. Je l'ai juste regardé. Et ensuite, pour les perdre, mais laisse tomber. Maintenant, je commence à avoir des intolérances que j'avais pas avant. Je commence à regarder le gluten, le lactose. Là, pour choisir un resto avec les potes, c'est une galère à chaque fois. D'ailleurs, les restos, c'est jamais après 21h. Et en vrai, même 21h, c'est un peu tard. Parce qu'après, on met du temps à digérer et on dort mal. Genre maintenant, quand je fais mes courses, je regarde les étiquettes derrière, glucides, calories, ces genres de trucs. Alors qu'avant, je m'en foutais. Le seul truc qui comptait, c'était le prix. Moins c'est cher, plus c'est bon.
4: C'est une bonne règle, ça, en général.
3: Mais c'est marrant.
4: Il a raison, hein.
3: Oui, bah alors, il est. Attends qu'il atteigne les 50. Parce que ça va. C'est ça aussi, c'est exponentiel.
4: Ouais.
3: C'est comme les poils dans les oreilles. Mais oui, mais c'est vrai, à 20 ans, t'en as pas.
5: Non.
3: Et tout d'un coup, ça se met à pousser à des endroits où t'as pas du tout envie que ça pousse.
5: Eh ben, j'ai hâte.
3: Oui, tu vas voir.
5: C'est bien vendu.
3: Dans le nez, dans les oreilles, tout ça. Super. Il y a que des avantages à vieillir. Vraiment, c'est vraiment très sympa.
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2: Exactement, il y a trois questions, un chèque qui peut monter jusqu'à 500 euros et des questions, c'est trop sympa, sur le film E.T. qui était sorti le 11 juin 1982.
1: Je m'en souviens bien.
2: Ah oui. Avec qui on joue?
3: On accueille Anne-Sophie qui habite dans les Vosges. Bonjour Anne-Sophie.
1: Salut Anne-So.
4: Salut à tous.
2: Salut.
1: Ça va ma belle?
4: Oh bah génial.
1: Il fait
4: super.
1: Beau chez toi?
4: C'est super de vous avoir. Oh bah ouais, bon, en plus on a un grand soleil, donc c'est génial.
1: Ouah,
4: c'est
1: canon, génial. Canon. Allez, on va essayer de faire en sorte que tu gagnes les 500 euros, mais tu vas pas forcément avoir besoin de nous, les questions sont assez faciles. C'est sur E.T. Allez, on y va.
2: Première question, allez. Qui a réalisé le film E.T.? George Lucas, Steven Spielberg, ou James Cameron?
4: Ah, c'est Spielberg.
1: Oui, ouais. Bravo. Allez, 300.
4: Ouais.
2: Que veut faire E.T. tout au long du film? Retourner chez lui, devenir humain ou manger des bounties?
4: Retourner chez lui.
1: Oui, 400 euros.
2: Quelle réplique du film est devenue culte? Je suis ton père. Téléphone maison ou vers l'infini et au-delà?
4: Ah, c'est téléphone maison.
1: Bravo, 500 euros.
4: Je
1: suis
4: ton père.
1: Allez, c'est gagné.
4: Ah, génial,
1: eh ben, on est ravis. Je t'en prie. Merci d'écouter RFM. Merci de jouer avec nous, Anne-So. C'est adorable.
4: Ah bah merci à vous de votre émission qui est top tous les matins. J'adore. Donc continuez comme ça.
1: T'es un amour. On t'embrasse très très fort.
4: Gros bisous.
5: Téléphone maison.
2: Avec sa petite voix. Tu sais imiter E.T. ou pas, Philippe?
1: Oui.
6: Mais
1: je le ferai pas là.
6: Oh, ouais.
1: C'est téléphone maison.
2: Ah ouais, c'est pas mal.
1: Pas mal, non?
2: Ouais, ouais.
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1: Alors, Caroline, qu'est-ce que c'est que cette bactérie qui se trouve dans notre jardin et qui nous fait du bien?
2: C'est la Mycobacterium vaccae, figure-toi.
1: Oh.
2: Ouais.
1: Ça, c'est vaccae. Vaccae.
2: Vaccae.
1: Oui, parce que oui, vaccae, bah... c'est pas très latin. Hein. Vaccae. Vaccae. Vaccae.
2: J'ai plus la ref de mes cours de latin quand j'étais en sixième. C'est une bactérie au nom un petit peu compliqué, c'est sûr, mais non. Qui pourrait avoir des effets étonnants sur notre morale. En fait, en jardinant, ou simplement même si vous êtes juste en contact avec de la terre, cette bactérie, sachez-le, elle peut pénétrer dans notre organisme par la peau ou par la respiration, et une fois à l'intérieur de notre corps, elle stimulerait certaines cellules du système immunitaire et elle favoriserait aussi la production de sérotonine. Je vous en parle souvent de la sérotonine, cette fameuse hormone du bien-être.
1: Qui nous fait du bien.
2: Qui nous fait du bien. Donc, à la clé, moins de stress, une anxiété qui diminue, une sensation générale d'apaisement. D'ailleurs, c'est pour ça probablement que les gens disent qu'ils adorent jardiner. Ils ne savent pas trop pourquoi, mais en fait, si ça se trouve, ils respirent cette bactérie, et ce qui fait qu'ensuite, vous vous sentez hyper bien. Donc, quand on n'a pas de jardin, comment on fait?
1: Bah, on va se balader en forêt.
2: Bah, par exemple. Ou même dans un parc, hein, ça marche.
1: Bah, dans un parc.
2: Tu vois?
1: Oui.
2: Chez quelqu'un qui a un petit.
1: Ou chez quelqu'un qui a un jardin.
2: Un petit lopin de terre.
1: Oui.
2: Vous allez simplement prendre de la terre, comme ça, vous la respirez. Et normalement, vous devriez vous sentir un petit peu moins déprimé. Voilà. J'adore cette histoire.
1: Oui, mais ça fait du bien. C'est vrai que d'aller se balader en forêt, dans le maquis, tout ça, c'est vachement agréable.
3: On l'a fait un petit peu en Corse, la semaine dernière.
2: On se sentait tout de suite mieux, c'est fou.
1: Oui.
2: Hein.
1: Ouais.
2: T'imagines, les gens, ils vont sniffer de la terre, là. Ils vont se dire, oh là là, Caro, elle a dit qu'il fallait,
1: oui,
2: il fallait respirer.
1: Elle pense qu'elle a un impact monstrueux sur la population, c'est qui est dingue. Ah, laissez-nous rêver.
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2: Alors, on va devoir choisir entre trois dessins animés des années 80.
3: Exactement. On va avoir une auditrice ou un auditeur d'RFM qui va nous départager parce que ça va pas être facile. Julie, avec qui on est ce matin?
4: Bonjour mes petits loups.
3: Bonjour ma Juju.
4: On accueille Marina qui habite dans l'Hérault à Moguillot. Bonjour Marina.
2: Salut Marina.
5: Bonjour Philippe, bonjour Caroline.
2: Comment Salut. Ça va ma belle?
5: Eh ben ça va super, je suis avec vous, c'est parfait.
2: C'est trop mignon de nous appeler de si bonne heure. Tu vas bosser ou tu restes chez toi aujourd'hui?
5: Non, aujourd'hui je reste chez moi.
2: Oh, Lucas, il aimerait bien être à ta place, je peux te dire.
6: Ça c'est sûr.
3: Ça c'est sûr. Il nous dit depuis ce matin. On le prend pas pour nous, on se vexe pas.
6: Ah, vous devriez.
3: Trois dessins animés cultes des années 80. C'était les trois meilleurs. Donc ça va être très difficile. Il y avait ça déjà.
7: Oui. Ça fait du bien.
2: Ah non mais moi c'est mon préféré d'emblée.
7: Jean-Jacques Debout.
2: Exactement. Tu me l'enlèves, Jean-Jacques Debout. Et tu sais qu'au départ, Jean-Jacques m'avait raconté. Le vrai refrain, c'était « Capitaine Femme ».
7: Ah ouais.
2: Parce que le capitaine femme était une femme.
3: Ah waouh.
2: Et c'était au tout début. Je ne sais pas si Jean-Jacques me le dit. Donc lui, au début, il avait écrit « Capitaine Femme, tu n'es pas ».
3: Ça pourrait être un argument pour choisir celui-là. Alors ensuite, il y avait celui-là. Alors rien à voir, mais très mignon.
8: De Candy.
7: Truc des filles, quoi.
2: Même les garçons regardaient Candy, je crois.
7: Il y a toujours un truc qui n'allait pas, quoi. Elle fait toujours la gueule, Candy.
2: Ah bah, il lui arrive que des merdes. Bah, si tu regardes Rémi sans famille, alors là, c'est pire que tout. Lui, il y a tout contre lui, tout le temps. Tous les gens qu'il aime, il meurt. Son chien, il meurt. Tout le monde meurt.
6: Déjà dans le titre, tu sais.
3: Déjà dans le titre, tu chèles.
2: Déjà, quand tu t'appelles Rémi sans famille, c'est pas bon signe.
3: Affreux. Et alors, le troisième, c'est celui-là, les Cités d'Or.
6: Sublime.
2: Là, je suis passé au trap, j'étais trop vieux déjà.
6: Ouais, on n'est pas obligé de chanter, Caro. Hein.
3: Non, mais moi, tu me laisses ça, je suis obligé de chanter. C'est ça la différence entre vous et moi. C'est que ça sort.
2: En fait,
3: seul.
2: Le vrai bonheur de Caro, c'est pas de dormir, c'est de chanter.
3: Ouais. Ça, c'est ça, c'est mon plus grand kiff.
2: Alors tu choisis. Décides, vas-y.
3: Mystérieuse Cité d'Or.
2: Ah ouais,
6: moi aussi.
3: Ouais.
6: Je te suis.
3: En fait,
6: Caro.
3: Je me suis jamais remise du générique que je trouve exceptionnel. Ouais. Et puis, j'adorais ce qui leur arrivait. J'ai

0: On l'efface. Merci, ma chérie Candy, Marina, d'avoir joué avec nous. C'est trop mignon.
1: Bisous, merci.
0: On te fait plein de bisous. On te souhaite une merveilleuse journée. Gros baiser.
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2: Et il est 5h. Et je vous souhaite un très très bon réveil. Je sais, c'est compliqué, vous inquiétez pas, on est vendredi, bienvenue. C'est le meilleur du meilleur des réveils, c'est Vincent Richard. Voici Vanessa Carlton tout de suite sur RFM.

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0: On est vendredi, 6h, 10h, le meilleur des réveils. Tout à l'heure, évidemment, avec Philippe Lelouch et Caro. Dernière de la semaine. Ne ratez surtout pas ça si vous voulez vous mettre de bonne humeur, évidemment. Dans le meilleur des réveils, eh bien, Caro a plein de copines via le WhatsApp, le 0608 900 920. Et là, il est question de pleurs de bébé. Écoutez.
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3: Les filles, si vous voulez proposer des sujets à Caro ou participer ou nous dire un coucou, c'est facile, 0608 900 920. C'est le WhatsApp de l'émission, vous pouvez, c'est chez vous.
4: Hein. Exactement. Et alors ça, c'est un message de Julia qu'on a reçu. Et je suis bien d'accord avec Julia. J'adore ce qu'elle nous a écrit. Elle nous a parlé, vous savez, des pleurs de bébé. Il y a un peu deux écoles et il y a ceux qui disent qu'il faut absolument laisser pleurer un bébé parce que comme ça, il va s'habituer.
3: Il se fait la voix.
4: Il se fait la voix. Ouais. Il pissera moins, comme disent même certains.
0: Ah oui.
4: Ça, c'est vraiment un sujet qui m'énerve particulièrement parce que, en fait, maintenant, ça y est, c'est prouvé. Un bébé qui pleure ne manipule pas, ne fait pas de caprices, ne fait pas ça pour vous embêter. En fait, c'est sa seule et unique manière de communiquer. Ouais. Et en fait, c'est sa façon à lui de vous dire j'ai besoin de toi. Il n'est pas du tout là pour vous énerver, il n'est pas du tout là pour vous embêter. Mais c'est juste qu'en fait, à cet âge-là, quand il est tout petit, il ne sait pas du tout gérer seul le stress et il a besoin d'un adulte pour le réguler. Il faut savoir qu'avant l'autonomie, il y a la connexion entre l'adulte et le bébé. J'ai totalement perdu Philippe Lelouch qui regarde loin là-bas dans le studio.
3: J'en ai eu 4, donc ça...
4: Et bah, en fait, quand un bébé pleure...
3: Faut le jeter.
4: Sans réponse.
3: Je plaisante, oh là là, plaisanterie, bien sûr. Évidemment.
4: Sans réponse.
3: D'ailleurs, vous avez vu ça dans les hôpitaux, moi je me souviens de ça, comment des gens peuvent faire ça. Si le bébé pleure et que vous êtes fatigué, ne pas le secouer.
5: Mais bien sûr.
3: Enfin, il y a des gens qui font encore ça.
4: Mais évidemment, il y a des gens qui font encore ça tous les jours.
3: Comment ça te vient en tête de secouer un bébé?
4: Mais il devrait aussi écrire ne pas laisser pleurer son bébé.
3: Ne pas faire d'enfant si vous n'êtes pas capable de supporter les pleurs. Ouais.
4: Sinon, il est seul avec sa détresse. Et ce qui se passe, c'est que lui, le stress augmente de manière incroyable. Et son cerveau s'habitue à cet état d'alerte. Et ensuite, quand il passe à la phase silence, vous vous dites c'est bon, j'ai réussi mon coup. Maintenant, ça y est, il pleure plus, il est silencieux. Mais pas du tout. C'est un silence de résignation.
3: Ah.
4: Vous imaginez?
6: C'est horrible ce que tu dis.
4: Voilà, donc en fait, je voulais vraiment passer ce message. On le fait un peu en rigolant, mais en fait, derrière, il y a un message quand même très, très,
3: bien
4: très
3: sûr.
4: Sérieux.
3: Très
6: évidemment.
4: C'est vraiment mon combat.
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0: Whenever, wherever, Shakira sur RFM.
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0: Exact, et vous savez que vous avez rendez-vous d'ici une trentaine de minutes avec Philippe Louche et avec Caro pour votre meilleur des réveils. Ça porte tellement bien son nom. Plein de bonne humeur et de la bonne musique. Bref, tout ce qu'il faut pour bien se réveiller. Et dans le meilleur des réveils, il y a les héros. Et là, c'est une histoire, mais alors hallucinante, qui concerne des jumelles.
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3: Alors là, nos héroïnes ont vraiment eu vraiment un coup de peau exceptionnel parce qu'elles auraient pu passer leur vie entière sans se croiser alors qu'elles étaient jumelles. C'est ça,
4: incroyable. L'histoire est folle. 25 ans sans savoir qu'elles étaient jumelles et pourtant leurs vies se sont croisées sans jamais se rencontrer. C'est l'histoire de Anaïs Bordier qui était une étudiante française à Londres et elle tombe un jour sur une vidéo en voyant la capture d'écran. Elle est très très troublée et elle a l'impression de se voir elle-même sur la vidéo. Sauf que ce n'est pas elle, mais c'est une actrice américaine qui s'appelle Samantha Futterman. Donc elle est intriguée et comme on est à l'heure des réseaux sociaux, Anaïs lui envoie un petit message, un message qui est devenu culte et elle lui demande où elle est née et là tout bascule puisqu'elle découvre en fait toutes les deux qu'elles sont nées le 19 novembre 1987. Elles ont toutes les deux été adoptées en Corée du Sud dans la même ville et après un appel vidéo et un test ADN, la vérité tombe, elles sont jumelles identiques.
3: C'est incroyable.
4: Ouais, homozygotes. Elles ont été juste séparées à la naissance et pendant 25 ans, elles ont vécu donc à des milliers de kilomètres l'une de l'autre sans le savoir, avec des ressemblances hyper troublantes concernant leur goût, leurs habitudes, leur style, etc. Enfin, c'est vraiment des clones, quoi.
3: Mais
4: elles sont inséparables aujourd'hui.
3: Ça m'est arrivé, moi.
5: Ah bon?
3: Ouais. Avec Georges Clooney, on s'est rendu compte.
5: Pardon.
6: Mais non, mais ça peut arriver. Pardon.
3: Oui. C'est même lui. Il s'appelle Georges, moi Philippe, j'ai été plus gâté que lui sur le prénom. Sur le physique, c'est discutable.
5: C'est même lui qui t'a appelé, je crois, non?
3: C'est,
5: oui, quand il t'a vu, il s'est dit.
4: Quand il t'a vu, il a.
3: C'est vraiment fou, ce truc-là. Je me casse pas les. Fais ta carrière, je fais la mienne. C'est bon.
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0: Dans ce titre, Sitting Down Here, Lady Marlin sur RFM dans le meilleur du meilleur des réveils.
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0: J'ai déjà dit monsieur. Il se répète le monsieur. 6h, 10h évidemment, d'ici une vingtaine de minutes, c'est Philippe Lelouch et Caro, le meilleur des réveils. En attendant, on se fait un petit best-of, les meilleurs moments, j'allais dire quelques-uns en tout cas, de l'émission d'hier. Et il y avait le journal de Caro. Et d'après Caro, c'est OK de pleurer.
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2: Et ce matin, Caro, tu as décidé de rassurer les plus sensibles d'entre nous avec pleurer. C'est OK.
3: Ouais,
2: c'est OK.
3: C'est plus qu'OK même. Vous allez voir, c'est très incroyable bien. Cette information. Parce que c'est vrai qu'en général, on se dit, ouais, ils pleurent ou elles pleurent, ils sont un peu faibles. Et bah, pas du tout. Parce que les personnes qui pleurent facilement seraient finalement les plus grands leaders de ce monde. T'as bien raison de me regarder comme ça.
2: Oui, j'ai du mal à penser que Napoléon chialait tout le temps, mais
4: pourquoi pas.
2: Non, mais on a du mal comme ça. Mais
3: figurez-vous que pleurer, mais voilà, ça serait pas du tout une faiblesse. C'est le signe au contraire d'un cerveau qui traite les émotions extrêmement rapidement. C'est-à-dire que les personnes sensibles auraient cette capacité à faire le lien entre émotion et logique avec beaucoup de clarté. Je pèse mes mots parce que je me sens extrêmement concernée par ce genre de personnes. Donc, résultat, c'est-à-dire qu'elles repèrent les tensions avant les autres, elles anticipent les conflits et elles sont capables de faciliter la résolution de ces conflits. Donc, c'est plutôt un signe de supériorité. Voilà, pas du tout de faiblesse, pas du tout de fragilité. Oui. Et plus largement, de toute façon, cette espèce de sensibilité, elle est toujours dans nos sociétés sous-estimée, alors que, en fait, il faut vraiment vous dire que c'est une force. Meilleure écoute, plus grande empathie, décision plus humaine. Et c'est pas du tout une perte de contrôle, c'est au contraire une intelligence supérieure.
2: Ok.
3: Voilà.
2: Par exemple, si on se tape l'orteil dans la table de nuit, c'est qu'on est leader ou c'est qu'on est juste maladroit.
3: J'étais sûr que t'allais sortir une connerie dans ce genre.
2: Une bêtise. Je te rappelle qu'il faut être poli à l'antenne.
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0: L5 à l'instant sur RFM est absolument incroyable. J'ai vu passer ça hier. Les L5 se reforment en l'occurrence pour un film, mais enfin un film d'animation en l'occurrence, mais elles vont certainement revenir, mais à 5. Parce que c'est vrai qu'il y a les 3 pour l'instant, mais là, les L5 à 5, ce qui serait plutôt cool. Bon, bref, passons à autre chose, parce que d'ici une dizaine de minutes, Philippe Lelouch et Caro seront là pour notre plus grand bonheur, pour le meilleur des réveils, et avec plein de courses à gagner jusqu'à 500 €. 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Philippe Lelouch et Caro arrive, moi je m'éclipse et je retrouverai avec grand plaisir à partir de 10h. C'était Vincent Richard, prenez bien soin de vous et des autres. Excellent meilleur des réveils.
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0: Ça y est, c'est parti, ça va être vraiment l'été. Il fait déjà chaud ce matin à Paris, et tant mieux. Oui. Et une grosse vague de chaleur, ça va nous faire du bien. Allez,
1: enfin,
0: on va dire ça.
1: Parce que là, la pluie...
0: Ah, t'es mieux réveillé qu'il y a deux jours, toi. Hein.
1: Ah bah oui, oui,
0: là, il est en pleine forme aujourd'hui.
2: Ah,
0: hein.
2: Dès qu'on parle de météo, là...
1: J'ai bu 6 cafés.
0: Tu vas à Disney ce week-end?
1: C'est pas encore décidé, mais tu viens de me donner une idée, peut-être.
0: Ah, ouais. Tiens,
2: c'est vraiment trop chouette.
0: Jérôme est là, Caro est là, Lulu est là, vous m'entendez, vous nous entendez. Et on va démarrer tout de suite. D'abord, bien sûr, il y a les infos, et puis la météo, évidemment. Et puis juste après, c'est le début du meilleur des réveils sur RFM. A tout de suite, 6h-10h.
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0: Et les infos, vous en prie.

0: Mexico devant 80 000 spectateurs et précédé d'un spectacle musical avec Shakira. La ville de Lille accueille aujourd'hui un sommet européen consacré à l'intelligence artificielle. L'événement réunit plus de 1 000 participants avec des chefs d'entreprise, des chercheurs, des politiques, des représentants de la société civile. L'objectif sera de voir cette fois quelles peuvent être les retombées concrètes de l'IA dans notre vie quotidienne. Les Hauts-de-France qui organisent ce sommet entendent s'imposer comme l'un des grands territoires de l'IA après les annonces récentes de quelques 83 milliards d'euros d'engagement, notamment pour la construction de data centers dans cette région. 500 000 lycéens vont plancher ce matin sur une nouvelle épreuve du bac. Ils vont devoir répondre sans calculatrice à un questionnaire à choix multiples et à des exercices de maths. Objectif, revaloriser la place des mathématiques au lycée. Une épreuve créée après les résultats décevants de l'étude internationale PISA qui pointait une baisse historique du niveau des élèves français en maths. Une bonne nouvelle pour les étudiants boursiers. Hier soir à l'Assemblée, les députés ont approuvé une proposition de loi qui indexe automatiquement les bourses à minima sur l'inflation, avec un versement sur 12 mois au lieu de 10. Et puis la guerre au Moyen-Orient, Donald Trump renonce à frapper l'Iran et affirme qu'un très bon accord a été trouvé. Le président américain évoque une possible signature en Europe dès ce week-end, mais Téhéran indique de son côté que rien n'est décidé. La météo, encore des nuages et de la grisaille, surtout ce matin sur le nord. Des éclaircies vont se développer tout de même dans l'après-midi. Et puis dans le sud, ce sera du soleil toute la journée avec des températures en hausse jusqu'à 31 à Perpignan.
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0: Demain dimanche, la SPA ouvre ses portes partout en France dans ses 64 refuges et maisons. L'association lance un appel à l'adoption avec le slogan « Passer l'été à poil ». La situation est, comme chaque année, préoccupante. Depuis janvier, plus de 13 000 animaux ont été recueillis par la SPA, chiens, chats et autres animaux de compagnie, soit une hausse de près de 11% par rapport à 2025. Ces animaux abandonnés attendent une seconde chance, une nouvelle famille qui va les aimer. Contrairement aux idées reçues, l'été n'est pas une mauvaise période pour adopter, explique la SPA. Au contraire, c'est un moment propice pour créer un lien fort avec son futur compagnon. On a plus de temps, on est disponible pour l'accueillir et s'en occuper et l'intégrer à notre foyer. Au programme de ces journées portes ouvertes, vous pourrez rencontrer les animaux, bien entendu, mais aussi recevoir des conseils pour s'en occuper et être sensibilisé au bien-être animal. Un rappel, adopter, c'est s'engager durablement. Les adresses des refuges ouverts ce week-end sont sur le site de la SPA. C'est la-spa.fr.
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3: Bonjour, bienvenue sur FM, je suis Philippe Lelouch, c'est le meilleur des réveils, c'est tous les jours de 6h à 10h. Et nous sommes le vendredi 12 juin, le vendredi 12, c'est moins flippant que le vendredi 13, ouais. C'est 1 degré en dessous, mais moi j'aime bien le vendredi 13, je vous le dis, c'est un bon jour. Ce matin, on n'est pas angoissé du tout, d'autant que le week-end arrive à une de ses vitesses, avec un temps, il va faire beau.
4: Partout en France, hein, vraiment,
3: oui,
4: tout le monde aura du soleil.
3: Ça va, Caro?
4: Ça va très très bien, moi j'aime bien le vendredi.
3: Oui.
4: Je fais un petit break de vous pendant 2 jours.
5: Ah d'accord.
4: Je reviens.
5: Tu vois, c'est marrant, on avait bien commencé.
3: Ouais, mais dès le matin 6h. Hein, bam.
6: Ça a duré que 2 minutes, hein, ouais. Pas.
4: Ouais. J'avoue. Bon, attendez, qui aime bien châtie bien, on va pas la refaire.
5: Ah, tu nous adores alors.
4: Hein, je vous adore. Il ne peut en rester qu'un. On revient aujourd'hui, ça vous le savez, c'est notre petit rendez-vous qu'on aime bien. On va devoir trancher entre 3 hymnes cultes de Coupe du Monde, parce que là ça approche, hein, l'événement.
6: Bah, c'était hier surtout.
4: On est dedans, voilà, c'est ce que j'allais dire, on est en plein dedans. Et puis je vais vous dire aussi combien a généré le mariage de Dua Lipa.
3: Elle a cru que ça allait passer au trave. T'as vu, elle a dit, moi, pas.
4: Ça se compte en centaines de millions d'euros.
5: Ça a généré de l'argent.
4: Ça a généré plusieurs millions.
3: Ouais,
4: mais vraiment
3: j'étais invité, mais je
4: ne
3: pouvais pas à cause de votre matinale. J'ai pas pu y aller. C'est comme ça. Allez, en attendant, on va écouter Adèle et Rolling in the Deep. On est sur AFM. Bonne journée.

0: Il y a une petite chance pour que Caro danse dans le studio dans quelques minutes. Et vous aussi, vous avez peut-être dansé dans votre voiture, dans votre camion, chez vous, dans la salle de bain, parce qu'il y a un partenaire particulier qui arrive. Mais tout de suite, c'est les chiffres du jour.
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0: Bon, je vais être honnête, quand je me suis marié, ça n'a pas fait exploser l'économie locale. Hein. Non, mais voilà.
3: Non, par contre, quand t'as divorcé, ça a fait exploser ton compte en banque.
0: Il y a des chances, ouais. Mais en tout cas, la chanteuse Dua Lipa, elle, ça s'entend quand elle se marie.
3: Un montant colossal généré, d'accord ? Généré. C'est pas que ce mariage lui a coûté. Cet argent-là, ça a généré en Sicile énormément d'argent, près de 270 millions d'euros, c'est les retombées économiques qu'aurait généré le mariage de Dua Lipa. Oh, c'est dur à dire Dua Lipa, mince à la fin.
0: Non, mais c'est dur à dire pour toi, hein, Caro, mais
3: Dua Lipa. C'est la valeur, on va dire, médiatique que a offerte à l'image de la Sicile et de Palerme son mariage dans le monde entier. Il faut savoir qu'elle a quand même 90 millions d'abonnés sur Instagram.
0: Ah oui, comme moi.
3: Donc, c'est une exposition difficilement égalable. Ouais, pardon mon filou, c'est difficilement égalable. Aucune campagne publicitaire n'aurait pu atteindre une telle portée, apparemment, selon les spécialistes, au point de faire entrer Palerme dans les destinations mariage les plus prestigieuses du monde.
0: Ah ouais, quand même.
3: Encourager ceux qui n'avaient pas l'idée de se marier.
0: Ah, moi, j'y étais le week-end dernier en Sicile, c'est très beau.
3: Voilà.
0: Allez, j'espère qu'on va avoir quelques goodies de l'office du tourisme.
4: Ouais, oui.
0: Ils doivent en donner à Dua Lipa pour la remercier.
3: Un stylo géant.
0: Benvenuti
3: à Palermo.
4: Elle pourrait nous en envoyer.
0: Palermo. Allez, le drapeau de la Sicile. Allez, maintenant, un chant de légionnaire, partenaire particulier.
4: Ah bon ?
0: On est sur FMB, il chante un peu comme

0: On est sur RFM et restez avec nous parce que vous êtes dans le meilleur des réveils, hein, 6h-10h. Le zapping arrive, on va retrouver une maman un peu trop connectée à sa fille, du genre qui prend pour elle les évaluations de sa progéniture. Ça,
1: très moi.
0: C'est pas loin de chez Watt,
1: oui, ça. Je peux le faire à tout moment. Oui. Il ne peut en rester qu'un, arrive dans un instant. Et puis comme on est en plein dedans, on va devoir départager 3 hymnes de Coupe du Monde. Vous allez voir, ça va pas être évident.
0: Et puis de la bonne musique avec Rihanna et SOS. On est sur RFM, bien sûr. Bonne journée si vous venez de nous retrouver.
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0: Un titre qui a été écrit pour moi, un homme extraordinaire, ça c'est ce qui va arriver dans pas longtemps, c'est chanté par les Innocents. Mais tout de suite, restez avec nous, il ne peut en rester qu'un.
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0: Et aujourd'hui, il va falloir choisir entre trois hymnes, parce qu'on ne prononce pas normalement SCH. Maintenant, c'est autorisé, mais bon. Trois hymnes de Coupe du Monde au lendemain du lancement de la Coupe du Monde. Ça tombe bien.
3: Oui, on est en plein dedans.
0: Et on accueille qui, ma Julie?
4: Bonjour à tous.
0: Bonjour, ma belle.
4: Alors, on accueille Alexandra qui habite dans les Yvelines. Bonjour, Alexandra.
0: Salut, Alex.
5: Coucou, Philippe. Coucou, Caro.
4: Salut.
0: Ça va, ma belle? J'ai cru que c'était ta sœur, parce que Caroline a une sœur qui s'appelle Alexandra aussi.
3: Exactement, ma grande sœur s'appelle Alex.
5: Elles sont bien, les Alexandra.
0: Elles sont toujours bien.
3: Est-ce que tu as regardé le match hier soir?
5: Oui, tout à fait.
3: Ah, ok, donc t'es dans l'ambiance Coupe du Monde. On a trois extraits. Je vous dis, moi je suis pas hyper fan de foot, mais là, les trois extraits qui passent, ça rend dingue. Ça rend dingue, il va falloir que tu nous départages. Est-ce qu'on choisit Shakira? Sinon, il y a aussi du Ricky Martin en stock.
6: Allez, allez.
0: Ah, merde, ça me saoule, ça me saoule. Je sais que c'est 98, mais ça me saoule.
3: Ça mettait quand même bien la pêche. Et sinon, il y a celui-là.
7: Oh, les champions.
3: Allez.
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3: Allez.
0: J'aime particulièrement ce titre.
6: Oh, Johnny.
0: Je vais prendre celui-là.
6: Mon jeu préféré, c'est Zazie.
0: C'est Zazie. J'aime beaucoup Zazie. Allez, moi, je prends Johnny.
3: Bah, allez, moi aussi, pour l'imitation et pour tout le reste, je prends Johnny.
8: Allez, Johnny aussi.
0: Au revoir. Johnny, wow. Et toi, qu'est-ce que tu prends, ma belle Alex?
5: Moi, je prendrais Waka Waka. C'est quand même c'est trop.
3: Et c'est toi qui gagne.
0: C'est toi qui gagne, de toute façon. Ouais.
6: Ça veut dire qu'on supprime Johnny?
0: Ouais, on supprime Johnny. Oh, ça va être dur. Hein. Surtout ce titre-là.
5: Ça donne trop envie de danser, Waka Waka.
0: C'est vrai. Alex, on te remercie infiniment d'avoir joué avec nous si tôt le matin. On te fait plein de bisous.
5: Merci, bon week-end.
0: On
3: t'embrasse.
0: On t'embrasse fort.
3: Et on continue en musique avec Les Innocents, un homme extraordinaire. C'est sur RFM. On est dans le meilleur des réveils et on est ensemble jusqu'à 10h.

0: Restez bien sur FM dans le meilleur des réveils, 6h-10h, parce que le zapping à suivre va nous révéler une femme qui prend peut-être un peu trop à cœur son rôle de maman quand il s'agit d'aider sa fille à l'école. Ça pourrait être Caroline, hein, je vous le dis. Les infos à 6h30 et puis Evanescence avec Bring Me To Life. Vous êtes sur FM et on vous embrasse.
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0: Et les news nous sont présentées par Christophe Grébert. Salut Christophe.
19: Salut Philippe, bonjour tout le monde. Encore de la grisaille avec parfois de la bruine sur le nord, du soleil sur le reste du pays. On revient sur la météo dans un instant. La première rencontre du mondial à Mexico hier soir s'est soldée par une victoire du Mexique face à l'Afrique du Sud, 2-0. Autre résultat cette nuit, la Corée du Sud a battu la République tchèque, 2-1. Résultat surprenant, la Coupe du Monde. Ce sont 48 participants, 104 matchs dans 3 pays, États-Unis, Canada et Mexique. La finale finale aura lieu le 19 juillet à New York. Les Bleus se sont entraînés hier sur les terrains du campus de l'université de Bentley, près de Boston, leur camp de base. Leur première rencontre, ce sera mardi contre le Sénégal. Et puis les joueurs de la République démocratique du Congo ont été autorisés à entrer aux États-Unis. Les Américains leur ont imposé une période d'isolement de 21 jours à cause du virus Ebola qui sévit dans leur pays. Une crise à la métropole de Lyon. L'alliance entre la présidente LR Véronique Sarcelli et Jean-Michel Aulas vole en éclats. Elle demande à son allié de se mettre en retrait de ses fonctions après une plainte pour viol déposée par une jeune militante de la campagne Aulas contre son directeur de la communication, Jean-Michel Aulas, qui connaissait les faits, rejette catégoriquement cette demande de retrait. Les obsèques de Bernadette Chirac se tiennent aujourd'hui à Paris avant un hommage qui aura lieu en Corrèze. Elon Musk promet plus que la Lune à ceux qui vont investir dans SpaceX. Le milliardaire rêve d'une colonie martienne et de data center dans l'espace. Son entreprise entre en bourse aujourd'hui à New York, une entrée qui s'annonce comme la plus importante de l'histoire. SpaceX a pour objectif en effet de lever 75 milliards de dollars, une opération qui permettra à Elon Musk de voir sa fortune franchir le seuil symbolique de 1 000 milliards de dollars du jamais vu. Ce sont les 24 heures du Mans ce week-end. Cadillac avait remporté la pole position hier lors des qualifications pour la grille de départ, mais l'écurie automobile américaine a reçu une pénalité pour un mauvais placement sur la piste. Du coup, elle est rétrogradée à la 10e place. Et finalement, c'est BMW qui occupera demain la première place sur les grilles pour la première fois de son histoire. Le retour de Christophe Willem avec un nouveau titre. Il s'appelle System. C'est le premier extrait d'un nouvel album en préparation, 4 ans après Panorama. Avec une tournée des Zéniths à l'automne 2027, Christophe viendra en parler dimanche matin sur RFM. Il va passer une heure avec Bernard Montiel. C'est donc dimanche à partir de 11h.
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19: Encore des nuages et de la grisaille, surtout ce matin sur le nord, des côtes de la Manche jusqu'à la région Grand Est. Des éclaircies vont se développer tout de même dans l'après-midi. Alors que dans le sud, ce sera du soleil toute la journée avec des températures en hausse. 18 degrés à Dunkerque, 19 à Brest, 21 à Strasbourg, 24 à Paris, 25 à Nantes, 28 à Bordeaux et Marseille, 29 à Lyon et 31 degrés à Perpignan. Ce week-end, ce beau temps va se généraliser, du soleil, de la chaleur partout. Il fera 28 degrés dimanche à Paris.
0: Bientôt le zapping arrive, alors bougez pas avec une maman qui prend les notes de sa fille pour ses propres notes, c'est tellement mignon, tellement elle s'investit dans les devoirs. C'est carreau. Ce sera juste après Evanescence sur RFM, restez avec nous, 6h10, il fait beau, il fait chaud, profitez de cette belle journée, à tout de suite.

0: Avant de retrouver Laura Branigan sur RFM et Self Control, c'est le zapping.
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0: Je ne sais pas si c'est bien ou si c'est mal, mais c'est fini, hein, ce moment où on attendait le bulletin dans la boîte aux lettres et où on le guettait pour le chourer des fois, hein, pour pas que les parents tombent dessus, pour tricher. Aujourd'hui, les parents ont carrément un accès en temps réel aux notes.
3: Aïe, aïe, aïe.
0: Comme s'ils étaient co-prof ou co-élève, ce qui est chiant en fait.
4: Ah bah, complètement. Moi, je dis à ma fille, on a eu combien ? On a eu combien en histoire géo, on a eu combien en maths, on a eu combien en français. Et dans cette vidéo qu'on a retrouvée, il y a une maman qui découvre la note de physique chimie de sa fille. Et comment dire, elle le vit pas bien. Voilà, écoutez.
5: Ma fille est au collège et là je viens d'aller sur École Directe. École Directe, c'est l'horreur. Quand t'es élève, tu peux même plus enrober ta note dans un flot de paroles. Tes parents l'ont déjà vu sur internet. Donc là, ma fille, la note, elle est tombée et on a eu 13. Et je dis on parce que j'ai autant bossé qu'elle. J'ai fait des recherches, je lui fais revoir son cours, j'ai réappris des trucs moi-même. Je suis capable de dire exactement la différence entre la tension électrique et l'intensité électrique. Je savais tout. Tu peux pas me mettre 13 à moi. Moi, tu me mets 19, 18 et demi. Allez, 18 et demi, je prenais. Ce qui me rend le plus ouf, c'est que elle a déjà eu sa copie. Et moi, là, je dois attendre 18h30 pour aller la chercher et savoir où est-ce qu'on a fait les erreurs. Parce qu'il va falloir que je lui laisse la possibilité de me l'annoncer. J'attends de voir la stratégie parce que moi je la connaissais, ma stratégie, je sais très bien comment j'étais, je me mettais à chialer en technique de la chiale.
4: Elle est drôle.
0: Ouais. Ah bah les filles, oui, non, on chialait pas. Moi, fallait surtout pas que mon père le trouve. Quoi. Donc on négocie avec ma mère pour qu'elle montre pas le bulletin.
6: Et ça marchait ?
4: C'est non. Horrible.
0: Ah oui, voilà. Pas toujours. Des fois, ça marchait.
7: Et t'avais ce truc, cette petite musique qui arrivait. Mais disons, c'est bizarre, ça fait deux semaines qu'on aurait dû le recevoir le bulletin, non ?
6: Ah ouais.
4: Moi, j'avais des 10 et avec mon stylo, avec la gomme qui effaçait le stylo, je rajoutais une petite queue au-dessus, comme ça faisait 16. Tu sais ? Et après, quand je gommais, ça faisait un trou dans la feuille.
0: Moi, j'ai essayé d'utiliser du Tipex, mais je m'étais fait gauler. Parce que j'avais fait espèce de pavé dégueulasse. Et une autre fois, j'avais imité la signature de ma mère avec du papier carbone.
4: Oh wow.
0: Sauf qu'il y avait des traces de carbone sur donc je m'étais fait gauler par le bras. Hop, collé. Ah ouais, j'en ai fait des trucs comme ça. Oh, c'est bien qu'on n'y soit plus. Allez, Laura Branigan, Self Control, on est sur AFM bien sûr.

0: Vous êtes sur FM dans le meilleur des réveils, on est ensemble jusqu'à 10h. Dans les héros du jour, Caro va nous parler d'une équipe de foot qui, en guise de trophée, est repartie avec une dotation pour le moins inattendue.
1: Oui, restez avec nous, je vous raconte ça dans un instant. La musique continue aussi sur RFM. Vanessa Paradis, Divinity, vous êtes dans le meilleur des réveils et on est avec vous jusqu'à 10h.
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0: L'horoscope de Caro arrive avant 7h, hein, bougez pas. Et puis on va écouter AA aussi avec The Sun Always Shine on TV. On adore ce morceau aussi, il est plus rare que l'autre. Tout de suite, les héros.
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0: Là, Caro, on a des héros qui ont apporté un prix spécial. Hein.
3: Complètement inattendu.
0: Oui, c'est bizarre.
3: On est en pleine Coupe du Monde, donc je vais vous parler d'un match de foot qui a eu lieu en Zambie. Et vous allez voir que vraiment, les traditions, on va dire, là-bas ne sont pas du tout les mêmes que chez nous, puisque après avoir gagné un match et avoir surtout fait une très grosse performance lors d'un match, eh bien, la récompense arrive. Et la récompense, elle a surpris tout le monde parce que c'était pas du champagne, c'était pas un chèque, c'était pas une médaille clinquante. Non, c'était tout simplement 5 plateaux de frais. Voilà, le gars est reparti avec environ 150 œufs sous le bras. Et il est très
0: des
3: content.
0: Des œufs. Ah, attends, ça se trouve, le mec avait le numéro 9.
4: Oui.
0: Donc, ils lui ont filé un œuf. Philippe Lelouch, humoriste, c'est tout pour moi.
3: Waouh,
5: voilà. Elle est super.
0: Elle est super.
5: Elle est géniale.
3: Non, mais revenons au basique, tu vois. C'était un sponsor local qui était spécialisé dans l'élevage et du coup c'était la récompense à cet énorme match que tout le monde avait suivi. Je trouve ça mignon. Voilà. Bon, je me suis dit, comment faire un pas de côté en pleine Coupe du Monde.
0: Un truc un peu en rapport avec le foot, mais en même temps mignon et drôle. Ok, allez, on va enchaîner. Ouais, c'est mieux. Allez, c'est mieux. Sur AFM, bonne journée.

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1: Est-ce que ça valait le coup ce matin de sortir du lit, oui ou non? Bah, vous allez le savoir maintenant, c'est Caro qui va le dire. Oh si, t'as vu le temps?
2: Non, bah déjà pour le temps, on sort du lit.
1: C'est l'été là, c'est même plus le printemps,
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1: ça va être l'été.
2: Le meilleur des réveils, on sort du lit. Si vous êtes bélier, c'est pas mal. Écoute Lucas, en plus c'est pour toi, le travail d'équipe boostera ton efficacité.
3: Oh non, mais regarde l'équipe aussi,
2: Les taureaux, votre prise de position, vos prises de position seront mieux acceptées si elles sont argumentées. Les gémeaux, le doute s'invite aujourd'hui, pourrait rendre la journée un petit peu plus longue. Si vous êtes cancer, vous êtes doté d'un sixième sens, vous saurez exactement quoi faire au bon moment. Les lions, vous êtes très épanouis aujourd'hui. Les vierges, un changement positif est à votre portée, ne le laissez pas passer. Rien ne se passera comme prévu pour les balances. Si vous êtes scorpion, vous direz le fond de votre pensée, au risque d'en froisser certains. Les sagittaires, grâce à votre optimisme, vos relations évolueront dans le bon sens. Les capricornes, le goût du challenge boostera votre énergie et vos résultats. Nos amis Verseau, un manque de clarté qui pourrait vous déstabiliser. Et enfin, si vous êtes poisson, tout ne se déroulera pas non plus comme prévu, mais vous saurez rebondir.
1: Allez, tout de suite les infos et ce sera suivi d'Anastasia avec Left Outside Alone. Vous êtes sur RFM, bonne journée.
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1: C'est l'heure des infos avec Christophe Grébert. Salut Christophe.
16: Salut Philippe, bonjour tout le monde. Retour de la douceur avec du soleil aujourd'hui dans le sud et le retour progressif d'éclaircies sur le nord. On revient sur la météo dans un instant. C'est parti pour un mois de foot. La première rencontre du mondial s'est soldée hier soir par une victoire du Mexique face à l'Afrique du Sud, 2-0. Un match d'ouverture à Mexico devant 80 000 spectateurs et avec un spectacle musical. Shakira était sur scène. Autre résultat de la nuit, la Corée du Sud a battu battu la République tchèque 2-1. Un résultat surprenant. Les Bleus se sont entraînés pour la première fois hier sur les terrains du campus de l'université Bentley, près de Boston. Première rencontre pour l'équipe de France mardi contre le Sénégal. Et puis à noter que le président de l'Équateur annonce une baisse de 20% du prix de la bière dans son pays pendant le temps du mondial. La bière et le vin aussi vont être exonérés d'impôts jusqu'au 19 juillet, date de la finale de la

0: L'étude internationale PISA qui pointait une baisse historique du niveau des élèves français en maths ces dernières années. Cette nouvelle épreuve comptera pour Parcoursup. Une bonne nouvelle pour les futurs étudiants boursiers. Hier soir à l'Assemblée, les députés ont approuvé une proposition de loi qui indexe automatiquement les bourses à minima sur l'inflation avec un versement sur 12 mois au lieu de 10. Le coût pour l'État de cette mesure est estimé à 500 millions d'euros. La guerre au Moyen-Orient, Donald Trump renonce à frapper l'Iran et affirme qu'un très bon accord a été trouvé. Le président américain évoque une possible signature en Europe dès ce week-end, mais Téhéran indique de son côté que rien n'est décidé. Donald Trump, qui fêtera ses 80 ans dimanche, il organise sur la pelouse de la Maison-Blanche un grand tournoi de combat MMA, un spectacle à 60 millions de dollars qui fait grincer des dents. Officiellement, il s'agit de célébrer le 250e anniversaire de la déclaration d'indépendance américaine. Et puis ce week-end, à noter que la SPA ouvre ses portes partout en France dans ses 64 refuges pour un week-end d'adoption. Plus de 13 000 animaux ont été recueillis depuis le début de l'année par la SPA, des chiens, des chats et autres compagnons qui attendent une nouvelle famille, un nouveau compagnon. Rendez-vous donc dans les refuges de la SPA ce week-end.
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0: Encore des nuages et de la grisaille, surtout ce matin sur le nord, des côtes de la Manche jusqu'à la région Grand Est. Des éclaircies vont se développer tout de même dans l'après-midi. Alors que dans le sud, ce sera du soleil toute la journée avec des températures en hausse. 18 degrés à Dunkerque, 19 à Brest, 21 à Strasbourg, 24 à Paris, 25 à Nantes, 28 à Bordeaux et Marseille, 29 à Lyon et 31 degrés à Perpignan. Ce week-end, ce beau temps va se généraliser, du soleil, de la chaleur partout. Il fera 28 degrés dimanche à Paris.
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3: Bonjour, bienvenue sur FM, je suis Philippe Lelouch, c'est le meilleur des réveils, c'est tous les jours de 6h à
4: 10h.
3: Et aujourd'hui, vendredi 12 juin, c'est la journée mondiale contre le travail des enfants. Important ça.
5: C'est bien.
3: Pour le coup, ça c'est sérieux. Pardon, mais j'ai quand même l'impression que c'est une journée qui revient assez souvent dans l'année.
6: Bah c'est vrai.
3: Je veux pas faire mes devoirs, mettre la table, c'est bon, le lave-vaisselle j'ai déjà vidé hier, etc. Voilà.
6: Ah oui, d'accord.
3: Et un peu, ils sont un peu. Mes enfants, moi, ils sont contre le travail,
6: oui.
3: Globalement. Moi aussi, contre le travail des enfants, mais eux, contre le travail tout court.
7: Lucas, regarde, il a 12 ans et il est là aux manettes.
5: Travail. Moi, je fais semblant depuis le début, ça marche très bien.
7: 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Et il y aura des questions sur Koh-Lanta aujourd'hui, parce que c'est l'anniversaire de Denis Brognard. On adore. Dans 3 minutes, je vous donne aussi le top des choses différentes de chez nous au Canada.
3: Ah oui.
7: C'est assez surprenant.
3: Ah bah oui, il y a plein de trucs différents.
7: J'ai toujours pas l'accent, mais c'est assez différent.
3: C'est pas si compliqué. Faut juste essayer d'écouter vraiment la prononciation. Puis là, au bout d'un moment, tu y arrives bien.
5: Vas-y, Caro.
7: J'en pouvais, je peux même pas mettre deux mots les uns après les autres.
3: Ça promet une bonne journée, ceci. Déjà, elle a un fou rire à cette heure-là. Là,
5: ouais, oui.
3: Quelle est-ce qu'elle est mauvaise, là. Allez, on écoute Anastasia, puis Left Outside Alone, on assure RFM. Bonne journée, bon matin.

0: Alors là, on va écouter Jimmy Somerville à l'époque où il était chez les Communards avec Don't Leave Me This Way. Mais là, c'est l'heure du top.
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0: Ben là, Caro, tu nous as préparé quelque chose d'un peu fou, là. C'est le top de Caribou. C'est un top qui montre nos différences avec nos cousins du Québec.
3: J'aimerais tellement. Tu sais, c'est mon goal dans la vie de réussir à faire cet accent canadien. Ah ouais. Je n'y arrive pas du tout, mais c'est hyper dur.
0: Je vois pas où il y a de l'accent. Je vois pas. On parle de la même façon.
3: Alors, le top des choses qui montrent que la vie au Canada est très, très différente de chez nous et quasiment du reste du monde. Il faut savoir que le pays possède 60% de tous les lacs du monde.
0: Oui, puisque le Canada, c'est évidemment pas seulement le Québec.
3: C'est très, très vert. Certaines villes atteignent moins 40 degrés et c'est tout à fait normal.
0: Ben oui, là, c'est l'hiver. L'hiver fait froid, là. Je vois pas ce qu'il y a de si exotique que ça. Ensuite, continue, Caro. Au lieu de rire comme dingue, là.
3: Au Canada, il est illégal de ne pas aider quelqu'un en danger.
0: Oui, ça, en France aussi, ça s'appelle non-assistance à personne en danger. Hein.
3: L'eau du robinet vient directement des glaciers. C'est étonnant. Ouais. Et alors, celle-là, je l'adore, c'est ma préférée. Les ours noirs entrent dans les jardins des maisons et c'est OK. Voilà.
0: Bah, là, on n'a pas le choix. C'est aussi leur territoire.
4: Plus difficile d'arrêter un ours, quand même.
3: T'imagines, mais c'est beaucoup trop chou.
0: On va écouter les Astites Communards, là, c'est sur RFM, puis on est bien. Restez avec nous, bon matin.

0: Dans quelques minutes, on va jouer au jeu RFM paye vos courses. Et je vous rappelle que vous pouvez gagner jusqu'à 500 euros, hein, 7h20, 8h20.
1: Des questions sur Koh-Lanta, vous envoyez courses par SMS au 73916. Venez jouer avec nous, on rigole. Et puis vous gagnez de l'argent, c'est quand même assez génial. Je vais vous expliquer aussi dans un instant pourquoi les personnes qui pleurent assez facilement peuvent finalement être de bons leaders. Ça me rassure, ça.
0: Ouais.
1: Je chiale tout le temps.
0: Oui. Allez, pour la musique, on vous fait plaisir avec Alicia Keys et Empire State of Mind. Tout ça, c'est sur FM, bien sûr. Restez avec nous. Le meilleur des réveils, c'est 6h-10h. À tout de suite.
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15: 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Dans un instant...
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0: Sur RFM, vous allez entendre Mylène Farmer et son tube sans contrefaçon, qui n'a pas du tout marché en Turquie. Mais tout de suite, RFM paye vos courses.
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0: Ça y est, tu l'as, la contrefaçon, voilà, ça y est. 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Exactement. 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
3: Trois questions, vous connaissez le principe. Un chèque qui peut monter jusqu'à 500 euros si vous répondez correctement. Et aujourd'hui, comme c'est l'anniversaire de Denis Brognard qu'on embrasse, on a des questions sur Koh-Lanta. Ma Juju,
4: oui,
3: qui est pas loin.
4: Tout à fait.
3: Et dis-nous avec qui on joue ce matin.
4: Eh bien, on va jouer avec une aventurière. C'est Angélique qui habite à Lanneville, au Rupt, dans la Meuse. Bonjour Angélique.
0: Salut Angélique.
5: Bonjour, bonjour Philippe, bonjour Caro, bonjour à toute l'équipe RFM.
0: Comment ça va ma belle?
5: Oh bah écoutez, vous ayez ma journée aujourd'hui. Hein, bah, on va bien commencer.
0: Ouais, ça va bien démarrer. J'espère que tu vas gagner 500 euros, mais on va essayer de t'aider. Allez, on y va.
5: Ouais.
3: Première question, Angélique. Où se trouve l'île de Koh-Lanta? Au Baléares, en Thaïlande ou dans les îles grecques?
5: En Thaïlande.
0: Oui, yes. Bravo, 300 euros.
3: En quelle année a commencé l'émission? Est-ce que c'était en 2001, en 2010 ou en 1960?
0: 2001 déjà.
3: C'est ça. Bah ouais, 2001, c'est ça.
5: 2001,
3: hein,
0: ouais. Ah, j'ai pas vu, j'avais pas pensé. Allez, 400 euros.
3: Combien de jours environ les candidats restent-ils sur l'île? 25 jours, 40 ou 70?
0: C'est un mois et demi, c'est ça à peu près, Colin? C'est ça ou pas?
5: Non, alors on va dire 40.
0: Oui, bah c'est ça. Bravo Angélique,
2: sans aucune aide.
0: On te souhaite un très très très bon week-end au soleil, mais il démarre bien. Tu pars ce week-end ou tu restes chez toi?
5: Je vais rester chez moi.
0: Bah oui. Il va faire très très beau.
5: Du soleil, mais de la piscine et tout.
0: Bah voilà, et bah t'as bien raison. On t'embrasse très fort, ma Angie. À bientôt.
5: Aussi. Bonne journée.
0: Bonne journée. Revoir. Allez, on continue cette matinée en musique avec Mylène Farmer et sans contrefaçon. On est sur RFM.

0: Ne bougez pas, vous êtes dans le meilleur des réveils et sachez que dans un instant, dans le journal de Caro, elle va nous expliquer pourquoi on peut être un leader et avoir l'alarme facile en même temps.
1: Exactement, c'est pas incompatible. Les infos arrivent aussi très vite sur RFM et puis le meilleur de la musique. Katy Perry, Firework. C'est comme ici, hein, c'est un feu d'artifice de rigolade. Vous êtes sur RFM, oh là là. On est ensemble jusqu'à 10h.
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1: 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Il est 7h30 sur RFM.
0: Et les infos vous sont présentées maintenant par Christophe Grébert. Salut Christophe.
2: Salut Philippe, bonjour tout le monde. Le ciel sera souvent nuageux sur le nord du pays aujourd'hui, mais il y aura du grand soleil dans le sud. On revient sur la météo dans un instant. La première rencontre du mondial hier soir à Mexico s'est soldée par une victoire du Mexique face à l'Afrique du Sud, 2-0. Autre résultat de la nuit, la Corée du Sud qui a battu la République tchèque 2-1. Un résultat surprenant. La Coupe du Monde, ce sont 48 participants, 104 matchs dans 3 pays, États-Unis, Canada et Mexique. Et la finale aura lieu le 19 juillet à New York. Les Bleus se sont entraînés hier sur les terrains du campus de l'université de Bentley, près de Boston, leur camp de base. Leur première rencontre, ce sera mardi contre le Sénégal. Et puis, les joueurs de la République démocratique du Congo ont pu être autorisés à entrer aux États-Unis. Les Américains leur avaient imposé une période d'isolement de 21 jours à cause du virus Ebola qui sévit dans leur pays. Un Français sur 4, 27%, pourrait renoncer à partir en vacances cet été. Résultat d'un sondage Ipsos pour le Secours Populaire. Sondage réalisé à l'occasion des 90 ans de la loi de juin 1936 sur les congés payés. Les obsèques de Bernadette Chirac se déroulent aujourd'hui à Paris avant un hommage qui aura lieu en Corrèze. La ville de Lille accueille aujourd'hui un sommet européen consacré à l'intelligence artificielle. Un événement qui réunit 1000 participants et des intervenants français et internationaux, des chefs d'entreprise, des chercheurs, des politiques, des représentants de la société civile. L'objectif sera de voir quelles peuvent être les retombées concrètes de l'IA dans la vie quotidienne. La région Hauts-de-France qui organise ce sommet entend s'imposer comme l'un des grands territoires européens de l'intelligence artificielle avec des annonces récentes portant sur plus de 83 milliards d'euros d'investissement, notamment dans des data centers. Elon Musk promet, lui, plus que la Lune à ceux qui vont investir dans SpaceX, des colonies martiennes, des data centers dans l'espace. Son entreprise entre en bourse aujourd'hui à New York, une entrée qui s'annonce comme la plus importante de l'histoire. SpaceX a pour objectif de lever 75 milliards de dollars. Et puis ce sont les 24 heures du Mans ce week-end. Cadillac avait remporté la pole position hier lors des qualifications pour la grille de départ. Mais l'écurie automobile américaine a reçu une pénalité pour un mauvais placement de sa voiture sur la piste et elle est rétrogradée à la 10e place. Finalement, c'est BMW qui occupera demain la première place sur la grille pour la première fois de son histoire.
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2: Encore des nuages et de la grisaille, surtout ce matin sur le nord, des côtes de la Manche jusqu'à la région Grand Est. Des éclaircies vont se développer tout de même dans l'après-midi. Alors que dans le sud, ce sera du soleil toute la journée avec des températures en hausse. 18 degrés à Dunkerque, 19 à Brest, 21 à Strasbourg, 24 à Paris, 25 à Nantes, 28 à Bordeaux et Marseille, 29 à Lyon et 31 degrés à Perpignan. Ce week-end, ce beau temps va se généraliser, hein, du soleil, de la chaleur partout. Il fera 28 degrés dimanche à Paris.
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0: Vous êtes sur RFM et on écoutera le tube de Téléphone avec mon pote Louis Bertignac qui chante Cendrillon. Mais tout de suite, c'est l'heure du JC.
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0: Et ce matin, Caro, tu as décidé de rassurer les plus sensibles hein, d'entre nous avec pleurer. C'est ok.
2: Ouais,
0: c'est ok.
2: C'est plus qu'ok même. Vous allez voir, c'est très incroyable bien. Cette information. Parce que c'est vrai qu'en général, on se dit, ouais, ils pleurent ou elles pleurent, ils sont un peu faibles. Et bah, pas du tout. Parce que les personnes qui pleurent facilement seraient finalement les plus grands leaders de ce monde. T'as bien raison de me regarder comme ça.
0: Oui, j'ai du mal à penser que Napoléon chialait tout le temps, mais
3: pourquoi pas.
0: Non, mais allez, on a du mal comme ça, mais.
2: Figurez-vous que pleurer, ça serait pas du tout une faiblesse. C'est le signe, au contraire, d'un cerveau qui traite les émotions extrêmement rapidement. C'est-à-dire que les personnes sensibles auraient cette capacité à faire le lien entre émotion et logique avec beaucoup de clarté. Je pèse mes mots parce que je me sens extrêmement concernée par ce genre de personnes. Donc, résultat, c'est-à-dire qu'elles repèrent les tensions avant les autres, elles anticipent les conflits et elles sont capables de faciliter la résolution de ces conflits. Donc, c'est plutôt un signe de supériorité. Voilà, pas du tout de faiblesse, pas du tout de fragilité. Oui. Et plus largement, de toute façon, cette espèce de sensibilité, elle est toujours dans nos sociétés sous-estimée, alors que, en fait, il faut vraiment vous dire que c'est une force. Meilleure écoute, plus grande empathie, décision plus humaine. Et c'est pas du tout une perte de contrôle, c'est au contraire une intelligence supérieure.
0: Ok.
2: Voilà.
0: Par exemple, si on se tape l'orteil dans la table de nuit, c'est qu'on est leader ou c'est qu'on est juste maladroit.
2: J'étais sûr que t'allais sortir une connerie dans ce genre.
0: Une bêtise. Je te rappelle qu'il faut être poli à l'antenne. Allez, voici Téléphone sur RFM. Bonne journée si vous êtes avec nous. À tout de suite.
2: Je suis allé, tiens.

0: Restez là parce que dans le zapping, on va écouter l'humoriste Marie Leonardi qui se fout bien de la gueule quand même de son mari qui a fait les courses hein, sur RFM.
1: Extrêmement drôle. On l'écoute dans un instant. Il y aura l'horoscope évidemment qui arrive, savoir comment vous allez aborder cette journée. Et puis le meilleur de la musique. Alors ce titre, on l'adore.
0: On le chante. Jour après jour. Gérard Presgurvic qui en est l'auteur, compositeur et qu'on embrasse. On est sur RFM, restez avec nous, 6h-10h, c'est le meilleur des réveils.
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0: Vous êtes sur FM bientôt, Tasmin Archer et Sleeping Satellite. Mais tout de suite, c'est le zapping.
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0: Bon, on est tous comme ça. Des fois, on a envie de faire plaisir à nos chéris. Du coup, on prend en main certaines tâches domestiques. par exemple, faire un petit peu de ménage, faire le lit. T'as jamais entendu cette phrase, toi, Jérôme?
3: Oui.
0: Tu t'aimerais pas faire le lit de temps en temps?
4: Oui, c'est vrai.
0: Ah, voilà,
4: et la réponse est non.
0: Et la réponse est si, bien sûr. Quand, oui, ça dépend de quand t'es...
4: Ça dépend de quoi t'as envie.
0: Oui, voilà. T'as envie de passer un week-end peinard ou si tu...
4: C'est ça.
0: Remarque, ça, dans les deux cas, ça peut marcher. Hein.
5: Vous êtes horrible. Parfois, voilà. Vous allez faire des courses même.
0: Et voilà. Et là... Et là
5: c'est raté.
0: Oui, c'est vrai. On est très long. Moi, je suis très long.
5: Vous êtes long, vous ne trouvez pas ce qu'on vous demande, vous ne prenez pas la bonne marque. Ça revient. Finalement, on doit s'y coller après vous. C'est ce qu'a voulu faire le mari de Marine Leonardi. Je ne sais pas si vous voyez, elle est très très drôle, Marine Leonardi, sur les réseaux sociaux. Mais malheureusement pour lui, ça n'a pas été une grande réussite. Écoutez.
6: Je suis en tournée, je viens de rentrer à la maison et là je vois que mon mari a fait les courses. Donc je suis là. Oui, parce que c'est ça le niveau d'attente qu'ont les femmes vis-à-vis des hommes, c'est-à-dire pas grand-chose. Et donc je me dis, mais tiens, mais qu'est-ce qu'il a acheté? Un petit paquet de bretzel bio à la farine d'épeautre. Je suis allergique à la farine d'épeautre. Un paquet de gâteaux au chocolat bio. Ah, il y a un autre paquet de céréales, j'ai vu. Hein. Chocolat noisette bio. Donc apparemment, mon mari a peur du cancer, hein, mais pas du diabète de type 2. Et nous n'avons rien à manger pour ce soir. Je dois ressortir faire des courses. Je vous montre un petit peu le frigo. Apparemment, le projet, c'est de leur filer du champagne aux filles ce soir. Il essaye, hein, il fait des trucs, mais...
7: Ça sert le silence à la fin.
5: Ça ne sert à R, comme on dit.
0: Mais non, mais c'est pas ça, c'est qu'on sait pas tout trouver.
4: Mais oui.
0: Ouais, ouais. Des fois, moi, alors j'ai demandé une liste, moi, ma femme, elle me fait une liste. Mais elle pourrait mettre par rayon. Parce que je passe des. Oh, je fais 15 fois le tour du truc. Elle ne fait pas en qu'elle pense. Ah oui, il y a ça aussi. Mais donc, le rayon, j'y étais déjà il y a 20 minutes. Faut que j'y retourne.
5: Ah bah oui, faut que j'y retourne, mon pote.
7: Et puis, il y a certains supermarchés, ils changent les trucs de place, j'en suis certain.
5: Mais bien sûr,
7: pour toi-même que tu galères et que tu vois d'autres trucs et tu dis, ah oh, bah je vais bien peut-être prendre ça.
0: C'est
7: bah,
0: de la faute
5: des supermarchés. Après, le gars est peut-être très intelligent et en faisant ça, il est sûr que la prochaine fois, c'est elle qui va s'y coller, tu vois, d'aller
0: ça
5: à l'écho.
0: Ah non, mais ça, faire exprès de rater un truc pour pas qu'on te demande de le faire, ça, moi j'ai déjà fait.
7: C'est un classique.
5: Ouais. Ouais, c'est moche, mais c'est malin. Tasmin Archer arrive sur RFM avec Sleeping Satellite et on se retrouve juste après. On est ensemble jusqu'à 10h.

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1: Et c'est maintenant l'horoscope de Caro et c'est... comme l'horoscope, sauf que c'est Caro qui le propose et qui le fait toute seule. Hein,
2: bah oui, plains-toi. Les béliers, tiens, travail d'équipe qui boostera votre efficacité aujourd'hui et votre leadership fera le reste. Si vous êtes taureau, des prises de position qui seront mieux acceptées si elles sont argumentées. Les gémeaux, le doute s'invite et pourrait prendre beaucoup de place et rendre la journée plus longue. Si vous êtes cancer, vous êtes doté d'un sixième sens, vous saurez exactement quoi faire au bon moment. Les lions, plus épanouis que jamais, vous allez savourer votre bonheur. Un changement positif est à la portée des vierges aujourd'hui. Si vous êtes balance, rien ne se passera comme prévu. Adaptez-vous. Les scorpions, vous direz le fond de votre pensée au risque d'en froisser quelques-uns. Les sagittaires, grâce à votre optimisme, vos relations évolueront dans le bon sens. Nos amis capricornes ont un goût du challenge aujourd'hui qui boostera votre énergie. Les verseaux, un manque de clarté qui pourrait vous déstabiliser. Et enfin, si vous êtes poisson, tout ne se déroulera pas comme prévu, mais vous allez vous rebondir et vous adapter.
1: Vous rebondir, vous allez vous rebondir. Hein,
3: comment
1: allez, rebondissez-vous.
3: Comment tu fais pour se rebondir?
1: On fait comme ça.
3: Ah oui, d'accord.
1: On se rebondit.
3: Ah,
1: allez, les infos tout de suite, suivi de Robbie Williams sur RFM.
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1: Et le journal des news vous est proposé maintenant par Christophe Grébert. Salut Christophe.
11: Salut Philippe, bonjour tout le monde. Du beau temps pour tout le monde ce week-end. Aujourd'hui, il y a encore un peu de grisaille sur le nord. On revient sur la météo dans un instant. La première rencontre du mondial hier soir s'est soldée par une victoire du Mexique face à l'Afrique du Sud. 2-0, un match d'ouverture à Mexico devant 80 000 spectateurs et précédé d'un spectacle musical avec Shakira. Autre résultat de la nuit, la Corée du Sud a battu la République tchèque 2-1. Ça, c'est assez surprenant. Les Bleus se sont entraînés hier sur les terrains du campus de l'université de Bentley, près de Boston, leur camp de base. Leur première rencontre aura lieu mardi. Ce sera contre le Sénégal. Une crise à la métropole de Lyon. L'alliance entre la présidente LR Véronique Sarcelli et Jean-Michel Aulas vole en éclats. Elle demande à son allié de se mettre en retrait de ses fonctions après une plainte pour viol déposée par une jeune militante de la campagne municipale d'Aulas contre son directeur de la communication. Jean-Michel Aulas, qui connaissait les faits, semble-t-il, rejette catégoriquement cette demande de retrait. 500 000 lycéens planchent ce matin sur une nouvelle épreuve du bac. Ils vont devoir, à partir de 8 heures, répondre sans calculatrice à un questionnaire à choix multiples et à des exercices de maths. Objectif, revaloriser la place des mathématiques au lycée. Une épreuve créée après les résultats décevants de l'étude internationale PISA qui pointait une baisse historique du niveau des élèves français en maths ces dernières années. Cette nouvelle épreuve comptera pour Parcoursup. La guerre au Moyen-Orient et Donald Trump qui renonce finalement

0: Évidemment, il s'agit de célébrer le 250e anniversaire de la déclaration d'indépendance du pays. Demain et dimanche, la SPA ouvre ses portes dans ses 64 refuges. Depuis le début de l'année, plus de 13 000 animaux ont été recueillis par la SPA, soit une hausse de 11% par rapport à l'année dernière. Ces chiens, chats et autres compagnons attendent une nouvelle famille lors de ces journées. Vous pourrez recevoir des conseils pour l'adoption et être sensibilisé au bien-être animal. Enfin, le retour de Christophe Willem avec un nouveau titre. Il s'appelle Système. Il sera l'invité dimanche d'RFM. Il passera une heure avec Bernard Montiel. C'est à partir de 11h dimanche sur RFM.
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0: Encore des nuages et de la grisaille, surtout ce matin sur le nord, des côtes de la Manche jusqu'à la région Grand Est. Des éclaircies vont se développer tout de même dans l'après-midi. Alors que dans le sud, ce sera du soleil toute la journée avec des températures en hausse. 18 degrés à Dunkerque, 19 à Brest, 21 à Strasbourg, 24 à Paris, 25 à Nantes, 28 à Bordeaux et Marseille, 29 à Lyon et 31 degrés à Perpignan. Ce week-end, ce beau temps va se généraliser, hein, du soleil, de la chaleur partout. Il fera 28 degrés dimanche à Paris.
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3: Bonjour, bienvenue sur FM, je suis Philippe, le meilleur des réveils, c'est tous les jours de 6h à 10h.
4: Toujours plus vite.
3: Oui, j'aime bien ça, ça met en patate, il faut être en patate de toute façon. Allez, nous sommes le vendredi 12 juin, il va faire beau et chaud et on souhaite une bonne fête à tous les guys.
5: Voilà. Guy, c'est pas super récent.
3: Non, c'est prénom. Pas jeune comme prénom.
6: Ah, oui.
3: On pense à Guy Lux, on pense à... À Guy Bedos, Guy Béard.
5: À Guy Forget, à Guy Savoie.
3: À Guy Savoie. Oui, il y a Guy Forget qui est un peu plus jeune que les autres. Mais il y a très peu de petits Guy qui naissent. Hein. C'est rare.
5: Ah, oui.
3: Comment tu l'appelais Guy.
4: C'est joli, moi j'aime bien.
5: Non, c'est pas joli, Lucas.
4: D'accord.
5: 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On vous envoie un chèque à la maison. Des questions sur le Roi Lion qui était sorti un 12 juin, et je m'en rappelle.
3: Ah bah moi aussi, ça précède de la naissance de mon premier enfant, qui se marie le week-end prochain, ça te donne une idée, donc ça fait 31 ans.
5: Le temps file, hein.
3: Ah ben le temps, alors je vous le dis, hein.
6: Non.
3: Le temps est un long ruban.
6: Il va qui défile.
3: Eh oui, évidemment. Voilà. Eh oui, évidemment.
5: Allez, la musique arrive sur RFM tout de suite avec Robbie Williams, on adore ce titre, Tripping. Vous êtes sur RFM et on est ensemble jusqu'à

0: Allez, sur RFM, restez avec nous. On va faire un petit retour dans les années 80 avec Depeche Mode, j'adore. Just can't get enough. I just can't get enough. On adore. Mais tout de suite, c'est les copines de Caro.
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0: Les filles, si vous voulez proposer des sujets à Caro ou participer ou nous dire un coucou, c'est facile, 0608 900 920, c'est le WhatsApp de l'émission, vous pouvez, c'est chez vous.
2: Hein. Exactement, et alors ça c'est un message de Julia qu'on a reçu, et je suis bien d'accord avec Julia. J'adore ce qu'elle nous a écrit, elle nous a parlé, vous savez, des pleurs de bébé. Il y a un peu deux écoles, et il y a ceux qui disent qu'il faut absolument laisser pleurer un bébé, parce que comme ça, il va s'habituer.
0: Il se fait la voix.
2: Il se fait la voix. Ouais. Il pleure, il pissera moins, comme disent même certains.
3: Ah oui.
2: Ça, c'est vraiment un sujet qui m'énerve particulièrement. Parce que, en fait, maintenant, ça y est, c'est prouvé. Un bébé qui pleure ne manipule pas, ne fait pas de caprices, ne fait pas ça pour vous embêter. En fait, c'est sa seule et unique manière de communiquer. Ouais. Et en fait, c'est sa façon à lui de vous dire j'ai besoin de toi. Il n'est pas du tout là pour vous énerver, il n'est pas du tout là pour vous embêter. Mais c'est juste qu'en fait, à cet âge-là, quand il est tout petit, il ne sait pas du tout gérer seul le stress et il a besoin d'un adulte pour le réguler. Il faut savoir qu'avant l'autonomie, il y a la connexion entre l'adulte et le bébé. J'ai totalement perdu Philippe Lelouch qui regarde loin là-bas dans le studio.
0: J'en ai eu 4, donc ça...
2: En fait, quand un bébé pleure...
0: Faut le jeter.
2: Sans rire.
0: Je plaisante, oh là là, plaisanterie, bien sûr. Évidemment.
2: Sans réponse.
0: D'ailleurs, vous avez vu ça dans les hôpitaux, moi je me souviens de ça, je dis comment des gens peuvent faire ça. Si le bébé pleure et que vous êtes fatigué, ne pas le secouer.
3: Mais bien sûr.
0: Enfin, il y a des gens qui font encore ça.
2: Mais évidemment, il y a des gens qui font encore ça tous les jours.
0: Comment ça te vient en tête de secouer un bébé?
2: Mais il devrait aussi écrire ne pas laisser pleurer son bébé.
0: Ne pas faire d'enfant si vous n'êtes pas capable de supporter les pleurs. Ouais.
2: Sinon, il est seul avec sa détresse. Et ce qui se passe, c'est que lui, le stress augmente de manière incroyable. Et son cerveau s'habitue à cet état d'alerte. Et ensuite, quand il passe à la phase silence, vous vous dites c'est bon, j'ai réussi mon coup, maintenant ça y est, il pleure plus, il est silencieux, mais pas du tout. C'est un silence de résignation.
0: Ah.
2: Vous imaginez?
4: C'est horrible ce que tu dis.
2: Voilà, donc en fait, je voulais vraiment passer ce message. On le fait un peu en rigolant, mais en fait, derrière, il y a un message quand même très, très,
0: bien
2: très sérieux.
0: Très évidemment.
2: C'est vraiment mon combat.
0: Merci, Caroline.
2: Mais de rien, écoutez.
0: Eh bien, nous sommes
2: Caroline
0: toujours
2: Toto.
0: Sur RFM, bien sûr. Et nous allons entendre maintenant Depeche Mode dans son dernier disque I Just Can't Get Enough. Vous êtes en 1984 et nous sommes sur RFM. Bonne journée.

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1: Il y aura des questions aujourd'hui sur le Roi Lion. On revient tout de suite en musique avec Andreas Johnson.
2: Oh, j'adore.
1: C'est glorious sur RFM. À tout de suite, je l'ai mal dit.
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0: Une grande diva arrive maintenant sur AFM que tout le monde adore. Whitney Houston avec So Emotional. Mais tout de suite, allez, on joue.
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2: Et la règle ne change pas, trois questions, un chèque qui peut monter jusqu'à 500 euros qu'on vous envoie à la maison, que vous dépensez absolument comme vous voulez. Des questions aujourd'hui sur le Roi Lion parce que la première mondiale, c'est beau ça,
0: j'adore ça,
2: avait eu lieu un 12 juin.
0: La musique, elle est dingue dans ce film. Elle est vraiment dingue. Toute la BO est dingue. Elton John, quand même.
3: Ah oui.
2: On pourrait écouter comme ça, ça pendant un an, mais c'est pas le principe
0: non.
2: du
0: mais jeu. La première mondiale a eu lieu un 12 juin. Ouais, c'est pour ça qu'on en parle aujourd'hui. C'est tout, c'est comme ça. C'est
2: tu nous dis, Julie, avec qui on joue ce matin.
4: Eh bien, on accueille Nadège qui habite à Saint-Aurent-de-Gamville, en Haute-Garonne. Bonjour,
0: salut,
4: Nadège.
5: Bonjour. Super contente d'être avec vous.
0: Eh bien, nous aussi, ma Nadège, on est content. Et ma belle, on va essayer de te faire gagner 500 euros. Tu vas bien? T'es en forme?
5: Oui, impec. Super, bon. C'est la forme.
0: Eh bien, génial. Allez, on y va. C'est parti.
2: Le Roi Lion, en quelle année est sorti le film Le Roi Lion? En 1978, en 1994 ou en 2007?
0: Alors,
2: à ton avis?
3: Un indice, c'était dans les années 90.
0: Oui, voilà. Oh bah là.
5: La deuxième option.
0: Oui, 1994, c'est ça. Bravo, 300 euros.
5: Super.
2: Comment s'appelle le père de Simba? Est-ce que c'est Mufasa, Pumba ou Nala? Le père de Simba.
5: Vous pouvez répéter?
0: Mufasa,
2: Pumba ou Nala?
0: C'est le père de Simba. Mufasa.
5: J'irais Mufasa.
0: Et ben voilà, c'est ça.
2: Et enfin, que signifie Hakuna Matata? Tu sais, quand ils chantent cette chanson, vive la vie, sans souci ou pas de chance.
5: Sans souci.
0: Eh ben, c'est gagné, 500 euros.
5: Super, yes, génial.
0: Ah, bravo, Nadège, on est ravis pour toi. Allez, ça va te faire passer, j'espère, un meilleur week-end encore. Au soleil.
5: Oui, super, ça va être génial, oui. Au soleil en plus, merci.
0: On t'embrasse, Nadège, merci d'avoir joué avec nous.
3: Bisous.
0: Allez, tout de suite, Whitney Houston et So Emotional, vous êtes sur RFM.

0: Vous êtes dans le meilleur des réveils sur FM, comme tous les jours de 6h à 10h. Et restez là, hein, parce que là, avant 9h, on va retrouver deux héroïnes, deux sœurs jumelles, qui ignoraient l'existence l'une de l'autre.
1: Exactement, et puis les infos arrivent tout de suite. Pour la musique, on continue sur du très très bon avec Keane. Somewhere only we know,
0: du guetteriste
1: FM. On est ensemble jusqu'à 10h, restez avec nous les amis.
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0: Et les infos vous sont présentées par Christophe Grébert. Salut Christophe.
19: Salut Philippe, bonjour tout le monde. Retour de la douceur avec du soleil dans le sud. Des éclaircies vont se développer sur le nord. On revient sur la météo dans un instant. C'est parti pour un mois de football. La première rencontre du mondial s'est soldée par une victoire du Mexique face à l'Afrique du Sud. Hier soir, 2-0. Autre résultat de la nuit, la Corée du Sud qui a battu la République tchèque 2-1. Ce soir, le Canada rencontre la Bosnie-Herzégovine. Et puis demain, premier match des États-Unis contre le Paraguay. La Coupe du Monde sont 48 parties. 104 matchs dans 3 pays, États-Unis, Canada, Mexique. Et la finale aura lieu le 19 juillet à New York. Les Bleus se sont entraînés hier sur les terrains du campus de l'université de Bethlehem, près de Boston, leur camp de base. Leur première rencontre sera mardi contre le Sénégal. Et puis le président de l'Équateur annonce une baisse de 20% du prix de la bière dans son pays pendant le temps du mondial. La bière et le vin aussi vont être exonérés d'impôts jusqu'au 19 juillet, date de la finale. Un Français sur 4, 27%, pourrait renoncer à partir en vacances cet été. Résultat d'un sondage Ipsos pour le Secours Populaire. Sondage réalisé à l'occasion des 90 ans de la loi de juin 36 sur les congés payés. Une bonne nouvelle pour les futurs étudiants boursiers. Hier soir à l'Assemblée, les députés ont approuvé une proposition de loi qui indexe automatiquement les bourses à minima sur l'inflation avec un versement sur 12 mois au lieu de 10. Le coût pour l'État de cette mesure est estimé à 500 millions d'euros. Les obsèques de Bernadette Chirac ont lieu aujourd'hui à Paris avant un hommage en Corrèze. Elon Musk promet plus que la Lune à ceux qui vont investir dans SpaceX. Le milliardaire rêve d'une colonie martienne et de data center dans l'espace. Son entreprise entre en bourse aujourd'hui à New York. Une entrée qui s'annonce comme la plus importante de l'histoire. SpaceX a en effet pour objectif de lever 75 milliards de dollars. Une opération qui permettra à Elon Musk de voir sa fortune franchir le seuil symbolique des 1000 milliards de dollars du jamais vu. Ce sont les 24 heures du Mans ce week-end. Cadillac avait remporté la pole position hier lors des qualifications pour la grille de départ, mais l'écurie automobile américaine a reçu une pénalité pour un mauvais placement de sa voiture sur la piste. Elle est donc rétrogradée à la 10e place et c'est finalement BMW qui occupera demain la première place sur la grille de départ pour la première fois de son histoire sur le circuit du Mans.
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19: Encore des nuages et de la grisaille, surtout ce matin sur le nord, des côtes de la Manche jusqu'à la région Grand Est. Des éclaircies vont se développer tout de même dans l'après-midi. Alors que dans le sud, ce sera du soleil toute la journée avec des températures en hausse. 18 degrés à Dunkerque, 19 à Brest, 21 à Strasbourg, 24 à Paris, 25 à Nantes, 28 à Bordeaux et Marseille, 29 à Lyon et 31 degrés à Perpignan. Ce week-end, ce beau temps va se généraliser, du soleil, de la chaleur partout. Il fera 28 degrés dimanche à Paris.
20: Dans 3 minutes, Caro va nous raconter chez nous, ici sur AFM, cette histoire folle de deux sœurs jumelles qui auraient pu ne jamais se rencontrer mais qui ont connu un gros coup de pouce du destin. Mais tout de suite, de la musique et de la bonne avec Kin sur AFM. Restez avec nous, 6h-10h, c'est le meilleur des réveils. À tout de suite.

0: Restez sur RFM, hein, parce que dans quelques instants, on va écouter un tube incontournable des années 80, Axel Bauer et Cargo de Nuit. Mais tout de suite, c'est nos héros.
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2: 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Alors, qu'est-ce qu'on a aujourd'hui sur RFM ?
0: Alors là, nos héroïnes ont vraiment eu vraiment un coup de peau exceptionnel parce qu'elles auraient pu passer leur vie entière sans se croiser alors qu'elles étaient jumelles. C'est ça
3: incroyable. L'histoire est folle. 25 ans sans savoir qu'elles étaient jumelles et pourtant leurs vies se sont croisées sans jamais se rencontrer. C'est l'histoire de Anaïs Bordier qui était une étudiante française à Londres et elle tombe un jour sur une vidéo. En voyant la capture d'écran, elle est très très troublée et elle a l'impression de se voir elle-même sur la vidéo. Sauf que ce n'est pas elle, mais c'est une actrice américaine qui s'appelle Samantha Futterman. Donc elle est intriguée et comme on est à l'heure des réseaux sociaux, Anaïs lui envoie un petit message, un message qui est devenu culte et elle lui demande où elle est née et là tout bascule puisqu'elle découvre en fait toutes les deux qu'elles sont nées le 19 novembre 1987. Elles ont toutes les deux été adoptées en Corée du Sud, dans la même ville et après un appel vidéo et un test ADN, la vérité tombe, elles sont jumelles identiques.
4: Dingue. C'est incroyable.
3: Ouais, homozygotes. Elles ont été juste séparées à la naissance et pendant 25 ans, elles ont vécu donc à des milliers de kilomètres l'une de l'autre sans le savoir, avec des ressemblances hyper troublantes concernant leur goût, leurs habitudes, leur style, etc. Enfin, c'est vraiment des clones, quoi.
0: Mais
3: elles sont inséparables aujourd'hui.
0: Ça m'est arrivé, moi.
4: Ah bon?
0: Ouais. Avec Georges Clooney, on s'est rendu compte.
4: Mais non, mais ça peut arriver.
0: Oui. Il s'appelle Georges, moi Philippe, j'étais plus gâté que lui sur le prénom. Sur le physique, c'est discutable.
4: C'est même lui qui t'a appelé, je crois, non?
0: C'est, oui,
4: quand il t'a vu, il s'est dit.
3: C'est vraiment
0: fou, ce truc-là. Je me casse pas les. Fais ta carrière, je fais la mienne. C'est bon. Et en plus, il est venu s'installer à côté de moi.
4: Ah non, mais il est
0: gonflé. Il vit à 15 km de la maison. C'est vrai, en plus. Il vit tout pas loin de chez moi.
3: Ah oui, dans le sud.
0: Ouais, dans le sud.
4: Il est
0: dans les sud de Air France. Bon, en attendant, allez, Axel Bauer, Cargo de Nuit, c'est sur RFM, à tout de suite.

0: Vous êtes dans le meilleur des réveils sur FM et dans une dizaine de minutes, Caro va nous dire pourquoi certains adultes dorment encore avec leur doudou.
1: C'est beaucoup trop chou.
0: Non.
1: Caro. Écoute, moi je dors avec mon doudou, tu me laisses tranquille.
0: Bon,
1: le jeu de ouf arrive dans une demi-heure.
0: Ah, voilà.
1: Avec à la clé cette semaine un très beau cadeau puisqu'on vous offre un séjour de 2 nuits pour 2 personnes à l'hôtel Thalasso Spa Les Flamants Roses. 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Petit paradis. Hein.
0: Oui.
1: Les pieds dans le sable, les pieds dans l'eau, je ne vous dis que ça.
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1: Exactement, puisqu'il y a des soins d'hydrothérapie qui sont offerts, 6 par personne au total.
2: Combien ?
1: 6 !
0: Oh là là. C'est dingue.
1: Très très beau cadeau sur RFM. Restez avec nous, c'est le jeu de ouf.
0: Et côté musique, regardez, vous connaissez Juanes. La camisa negra, on est sur RFM. Bonne journée.
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0: Ah, on n'a pas fini de prendre soin de vous hein, dans le meilleur des réveils sur FM, parce que le jeu de ouf arrive dans moins de 20 minutes. Il vous permettra de partir à deux en thalasso. Il y aura l'actu people qui va arriver aussi, comme chaque vendredi. Et puis les infos, et puis Bob Sinclair avec World Hold On. Enfin, tout ça, c'est à venir sur FM. Donc restez avec nous, hein. On vous embrasse.
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0: Et toutes les actualités vous sont maintenant présentées par Christophe Grébert. Salut Christophe.
5: Salut Philippe, bonjour tout le monde. Le ciel sera souvent nuageux sur le nord du pays aujourd'hui, alors qu'il y aura du grand soleil dans le sud. On revient sur la météo dans un instant. C'est parti pour un mois de foot. La première rencontre du mondial s'est soldée hier soir par une victoire du Mexique face à l'Afrique du Sud, 2-0. Autre résultat, la Corée du Sud qui bat la République tchèque 2-1. Les Bleus se sont entraînés hier sur les terrains du campus de l'université de Bentley, près de Boston. Leur première rencontre, ce sera mardi contre le Sénégal. La ville de Lille accueille aujourd'hui un rendez-vous important, un sommet européen consacré à l'intelligence artificielle. L'objectif sera de voir quelles peuvent être les retombées concrètes de l'IA dans notre vie quotidienne. La région Hauts-de-France qui organise ce sommet entend s'imposer comme l'un des grands territoires européens de l'IA, avec les annonces récentes de plus de 83 milliards d'euros d'engagement liés notamment aux data centers dans cette région. 500 000 lycéens planchent en ce moment sur une nouvelle épreuve du bac. Ils vont devoir répondre sans calculatrice, un questionnaire à choix multiples et à des exercices de maths. Objectif, revaloriser la place des mathématiques au lycée. Cette nouvelle épreuve comptera pour Parcoursup. La guerre au Moyen-Orient et Donald Trump qui renonce

0: a frappé l'Iran. Il affirme à nouveau qu'un très bon accord a été trouvé. Le président américain évoque une possible signature en Europe dès ce week-end. Téhéran indique de son côté que rien n'est décidé. Donald Trump fêtera ses 80 ans dimanche. Il organise sur la pelouse de la Maison-Blanche un tournoi de combat MMA. Ce sont les 24 heures du Mans ce week-end. Cadillac avait remporté la pole position hier lors des qualifications pour les grilles de départ, mais l'écurie américaine a reçu une pénalité pour un mauvais placement de sa voiture sur la piste et elle est rétrogradée à la 10e place. Finalement, c'est BMW qui occupera demain la première place sur les grilles pour la première fois de son histoire sur le circuit du Mans. Demain et dimanche, la SPA ouvre ses portes partout en France dans ses 64 refuges avec un slogan pour appeler à l'adoption. Passer l'été à poil. Depuis le début de l'année, plus de 13 000 animaux ont été recueillis par la SPA, soit environ une hausse de 11% par rapport à l'année dernière. Ces chiens, chats et autres compagnons attendent une nouvelle famille. Contrairement aux idées reçues, l'été est une période plutôt idéale pour adopter. On a plus de temps pour créer un lien et accueillir un animal. Lors de ces journées, vous pourrez rencontrer bien sûr des animaux, recevoir des conseils, être sensibilisé au bien-être animal. Adopter, c'est un engagement durable, rappelle la SPA.
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0: Encore des nuages et de la grisaille, surtout ce matin sur le nord, des côtes de la Manche jusqu'à la région Grand Est. Des éclaircies vont se développer tout de même dans l'après-midi. Alors que dans le sud, ce sera du soleil toute la journée avec des températures en hausse. 18 degrés à Dunkerque, 19 à Brest, 21 à Strasbourg, 24 à Paris, 25 à Nantes, 28 à Bordeaux et Marseille, 29 à Lyon et 31 degrés à Perpignan. Ce week-end, ce beau temps va se généraliser, du soleil, de la chaleur partout. Il fera 28 degrés dimanche à Paris.
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3: Bonjour, bienvenue sur FM, je suis Philippe Lelouch et le meilleur des réveils, c'est tous les jours de 6h à
4: 10h.
3: Et oui, aujourd'hui nous sommes le vendredi 12 juin, beau vendredi s'il en est. Ça y est, le beau temps est de retour partout en France, il fait beau, il fait chaud. On va bien en profiter ce week-end, ça fait du bien. On est à quelques heures, à quelques encablures du repos, pour certains.
5: Oui, mais en même temps, ça veut dire aussi qu'on se fait part de vous pendant quelques jours et ça, on n'aime pas.
3: Non,
5: on a très très hâte finalement d'être déjà dès lundi matin.
3: On n'aime pas trop d'être au barbecue le samedi soir. Non. Demain matin, on a le temps de dormir.
5: Jérôme invite chez lui parce qu'il fait très beau ce week-end et on
3: avec
5: va tous
3: plaisir.
5: Débarquer. Il ne le savait pas, il l'apprend à l'instant.
3: Il l'apprend maintenant.
6: Et il s'enfuit. Ah, tiens.
5: Il est sorti du studio.
3: Ça va, Caro?
5: Très bien, ça va très bien. Beaucoup de choses à faire ensemble encore jusqu'à 10h dans le meilleur des réveils. On va vous offrir un séjour de deux nuits pour deux personnes avec accès marin, enfin à l'espace marin. Ça, c'est à l'hôtel Thalasso Spa les Flamants Roses. C'est dans un instant. Et puis plein de musique, plein de rigolades, de vannes qui vont fuser.
3: De blagounettes.
5: Mais bien sûr.
3: Genre de bon goût et de bon augure. Mais tout de suite, il va y avoir l'actu People avec Nicolas Petit. Et puis juste après, il y aura le tube de Bob Sinclair World. Hold on, on est sur AFM, restez avec nous, on vous embrasse, 6h-10h, c'est le meilleur des réveils.

0: Restez avec nous dans le meilleur des réveils sur FM. À suivre, il y aura Jackie Quartz avec juste une mise au point. J'adore chanteur, slow des chanteur. Années 80. Ah oui, ça, ça chante. Hein. Mais tout de suite, allez, c'est l'actu People avec Nicolas Petit.
1: De choses encore en ce vendredi avec Nicolas Petit, chef des infos de Voici. Qu'est-ce que on apprend ?
2: Eh bien, salut Caro, salut Philippe. Coup de tonnerre aujourd'hui dans votre magazine Voici, la chute de Patrick Bruel. Tout s'est accéléré ce lundi à 8h25. Patrick Bruel, 67 ans, a été mis en examen dans le cadre des multiples plaintes pour viol et agression sexuelle dont il fait l'objet. Convoqué dans les locaux du premier district de la police judiciaire à Paris dans le 17e arrondissement, il a été entendu pendant 48 heures et avant de passer devant trois juges, Patrick savait qu'il allait être mis en examen. Après 13 premiers cas examinés, il y est allé de lui-même, serein, avec des dossiers sous le bras et ses éléments de preuve. Nous expliquait un proche. Il était très calme et très confiant, presque heureux de pouvoir enfin parler. Ce qu'il n'avait pas anticipé, ce sont les nouvelles plaintes pour viol qui ont été déposées au parquet de Nanterre alors même qu'il était entendu par la police. Sa mère Augusta est catastrophée, elle ne comprend pas du tout ce qui arrive. Ses fils aussi sont très inquiets pour lui. Tout va s'écrouler, sa carrière musicale, mais aussi tout son business. Dans Voici cette semaine un peu plus de légèreté, Laurie Tillman et Paul Mirabel, alias Mirabel. Myrtille, comme tu aimes l'appeler Caroline, ils officialisent. En marge du Grand Prix de F1 de Monaco, le couple révélé par Voici en février dernier est arrivé main dans la main, souriant, complice et heureux. Depuis, tout va très vite. En avril dernier, ils s'envolaient en amoureux pour le Canada. Une bouffée de bonheur pour l'ex-Miss France qui avait beaucoup souffert au sortir de sa relation avec Juan Herbalès en 2022. Et c'est sans doute ce qui lui a permis cette fois de tomber amoureuse d'un homme très différent de ceux qu'elle avait connus avant. Les photos exclues sont à découvrir dans votre magazine Voici. Et puis enfin, Dua Lipa et Calum Turner se sont redit oui en Italie. Fraîchement mariés à Londres le 31 mai en catimini, le couple s'est rendu en Sicile pour s'offrir un mariage comme il se doit à plus de 1,5 million d'euros quand même. Hein. C'est dans une sublime robe blanche parée de bijoux que la chanteuse a accueilli ses invités dans un magnifique palace à quelques kilomètres de Palerme. Une noce qui a duré 3 jours avec quelques invités prestigieux comme Mark Wilson, Charlie XCX et puis Elton John, venu spécialement chanter à Dua Lipa. C'est la classe. Désormais, c'est en voyage de noces que le couple s'est envolé et les photos du mariage à découvrir dans Voici.
1: Ah bah oui, et puis sûrement du voyage de noces, tu nous révéleras ça très bientôt. Merci Nicolas Petit, à la semaine prochaine, vendredi, pour d'autres Actu People. Le jeu de ouf arrive dans un instant, juste avant, c'est Jackie Quartz sur RFM avec Mise au point.
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0: Vous êtes dans le meilleur des réveils sur AFM. Bientôt David Guetta et Teddy Swims avec Gone Gone Gone. Mais tout de suite, jouons au jeu de ouf.
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0: Ah ouais, alors là, c'est vraiment, ça vaut le coup. Hein. Vous gagnez cette semaine une super escapade en amoureux. Un petit week-end bien cool.
2: Bien cool, un séjour de deux nuits pour deux personnes à l'hôtel Thalasso Spa Les Flamants Roses, qui est situé vraiment directement sur la plage de Canet en Roussillon. Un hôtel 4 étoiles. Petit paradis, les pieds dans le sable. On vous offre aussi 6 soins d'hydrothérapie par personne pendant ce séjour. Donc vraiment, vous allez vous régaler. En tout cas, la personne qui joue là avec nous dans un instant, Julie, tu nous dis qui c'est. Et va s'éclater.
3: C'est Sandra qui joue avec nous. Bonjour Sandra.
4: Coucou. Bonjour Julie. Bonjour Caroline. Bonjour Philippe.
0: Coucou. Bonjour, comment ça va ma belle?
4: Ça va, merci, et vous?
0: Ah bah ça va super, mais moins bien que toi, parce que toi c'est sûr, là t'as gagné ton week-end. Là voilà.
4: Oh là là.
0: Ça va être chouette. Tu vas partir avec qui, tu sais déjà?
4: Avec mon mari, qui s'appelle Cédric et que j'embrasse très fort d'ailleurs.
0: Bah nous aussi on l'embrasse Cédric. Allez c'est parti, on te passe deux chansons revisitées. Tu trouves le mot qu'on a remplacé évidemment et c'est gagné.

0: bien trouvé. Hein.
1: Ok.
0: Alors, Sandra, est-ce que t'as trouvé?
2: J'adore le frito air fryer.
0: Bravo!
2: Merci. Et puis Philippe, bah, un musicien qui danse la salsa.
0: Et bah c'est ça. Ouais. Et bah c'est gagné, Sandra. Ouais. Tu pars au week-end, bravo!
3: C'est merci pour toi, l'hôtel 4 étoiles, Thalasso Spa, les Flamants Roses. Profites-en bien avec ton mari Cédric. On t'embrasse, on vous embrasse tous les deux. Merci d'avoir joué avec nous.
2: Merci, vous êtes adorables.
0: À très vite, envoie-nous une carte postale. Allez, la musique continue avec David Guetta et Teddy Swim sur RFM. Oui, bon.

0: Vous êtes dans le meilleur des réveils sur FM. Attention, hein, dans quelques minutes, il ne peut en rester qu'un. Et ce matin, on devra choisir entre trois tubes de Madonna.
1: Et puis avant ça, on se retrouve avec Camaro.
0: Oh, on adore.
1: Ah oui, Femme Like You. C'est sur RFM, dans le meilleur des réveils. On se retrouve tout de suite.
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0: Vous êtes sur FM, on va retrouver Miley Cyrus pour la suite du meilleur de la musique, mais tout de suite là, on va essayer de se mettre d'accord.
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0: Trois tubes de Madonna, c'est ça qu'on va avoir à départager. Allez, quel est le tube qu'on garde et deux autres qu'on shoote? Pas facile hein, quand il s'agit de Madonna.
3: Ouais. Le premier, c'est ça.
4: Avant les débuts, ça. Hein.
0: C'est le début. Parce avant, il y avait juste eu Holiday. Hein.
4: Ouais. Ouais.
3: Deuxième extrait. C'est lui.
0: Elle m'énerve, moi, celle-là. Je l'ai trop entendu.
5: Ouais, moi aussi.
0: Ah, avec la Bonita, j'en peux plus.
3: Mais vous vous prenez pour qui, là?
0: Pour des gens de goût. Hein. Ok.
5: Voilà.
3: Vous n'avez rien fait de votre vie et Isla Bonita vous énerve.
5: J'ai réalisé une émission avec Philippe Lelouch et Caroline Survie. Ouais,
0: et j'ai joué dans Jacotte. Alors,
5: oh là là.
0: Tu peux bien la fermer.
5: Ah, c'est moi la maline. Hein.
3: Troisième extrait. Plus moderne, celui-là.
4: Enfin, moderne, ça a plus de 25 ans quand même. Mais bon.
3: Oui, d'accord, mais enfin bon, tu vois, c'est un autre,
0: bon, alors,
3: c'est un autre style.
0: Allez, Caro, bon, va.
3: Like a Virgin, Like a Virgin.
5: Moi aussi.
3: Sans hésiter.
0: Bah, moi aussi.
3: Mais moi, ma préférée, c'est Like a Prayer.
5: Mais
3: vous
5: ne
3: l'avez pas mis.
4: Enfin, une prochaine fois, c'est pas grave.
3: Donc, je prends like
0: a Virgin, trois voix.
4: Jérôme. Non, pour moi, c'est La Isla Bonita, parce que je me souviens, à la première écoute, à la toute première écoute, et c'est très rare pour une chanson, je me suis dit, waouh, ça, c'est un énorme tube.
3: Et le clip était fou avec et sa petite robe à poids.
4: C'est l'été, quoi. Tu vois le clip, tu te dis, ça y est, il fait chaud.
0: Ouais. Mais c'est fini, elle n'existe plus, parce qu'on a pris Like a Virgin.
4: Ouais, voilà. C'est bon, bah, c'est pas très grave.
5: Supprimé. Voilà, il n'y a plus.
0: Et voilà, à pu.
3: Allez, avant de vous présenter notre héros qui apparaît sur les petits magasins plutôt que sur la grande distribution, on écoute Miley Cyrus tout de suite sur RFM avec Dream As One. Oh.

0: lapin.
1: Mystique et scandaleux, c'est ce qui arrive sur RFM dans le meilleur des réveils. Et après, notre nouveau héros.
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1: Ah ben, on a un héros ce matin qui a eu du flair dans les années 70. Ça a fait de lui un homme très, très, très riche.
4: Ah ouais, alors l'histoire est folle parce que c'est un héros qui s'appelle Suzuki. On est dans les années 70. Tout le monde parie, vous savez, sur les...
1: Et il a fait des motos. Allez,
4: non,
1: merci.
4: Mais non, justement, c'est pas le même.
5: C'est pas le même.
4: Non, peut-être c'est un cousin éloigné ou un truc comme ça, mais ce n'est pas les motos. À l'époque, tout le monde parie sur les grandes chaînes de distribution, les hypermarchés, etc. Lui, au contraire, il croit au petit commerce de proximité. Il part aux États-Unis, il découvre une chaîne qui, à l'époque, s'appelle 7-Eleven, maintenant qu'on connaît tous. Et personne ne voit dans 7-Eleven un modèle d'avenir, sauf lui, qui rentre au Japon. Il ouvre le premier 7-Eleven. Il adapte complètement le concept, c'est-à-dire qu'il va créer des magasins plus petits, des produits choisis selon les quartiers, avec un service ultra pratique. Très, très vite, les clients arrivent. Ils peuvent tout faire au même endroit. Ils peuvent acheter un repas, ils peuvent retirer de l'argent, payer des factures, récupérer un colis, etc. Le succès est immense. Dans les années 90, coup de théâtre, l'entreprise américaine fait faillite et Suzuki fait quoi ? Il la rachète. Et aujourd'hui, l'enseigne compte plus de 80 000 magasins dans le monde entier. C'est plus que McDo.
1: Ah oui.
4: On ne sait pas ça, mais c'est plus que notre ami McDonald's. Donc voilà, il a cru à son idée. Personne n'y croyait sauf lui. Bravo. Moi, ça m'arrive parfois, mais je me laisse influencer, tu vois, par les gens qui me disent « mais non, c'est con » et du coup, je n'y vais pas.
1: Mais non, on devrait monter le Sixten, nous.
6: Ah oui, le Sixten,
1: ouais, super magasin. 6-10, un super magasin, je ne sais pas trop ce qu'on vendrait. Des disques.
6: Des disques,
7: bah
6: oui.
7: La bonne musique.
1: Ouais, bah, enfin, des disques, il n'y en a plus beaucoup qu'on achète, on risque de prendre une volée.
4: Non,
1: on ne va pas devenir milliardaire. Moi, je vais plutôt aller demander son avis à M. Suzuki, parce qu'entre les motos et puis ses magasins, le gars, il a des idées. Le gars, il n'est pas au chômage. Allez, scandaleux, c'est mystique maintenant, c'est sur RFM, à tout de suite.

0: Alors, pour nous, ça y est, on est en week-end. Pour Vincent.
1: Oh, ça y est.
0: Ah ben non, parce que après l'émission que tu vas faire maintenant, ouais. Toi, c'est les vacances.
1: Bah, un petit peu.
0: Direction en Marrakech.
2: Bah un ouais. Peu, il prend 10 jours.
3: Bah, ouais. Non, je prends une petite... La notion de un petit peu très relative.
2: Il est pas là jusqu'à la mi-août, il nous dit un petit peu.
1: Mais c'est de la folie ici. On n'a même pas le droit de prendre
0: des jaloux. Non, c'est parce qu'on est jaloux. Voilà, on te le dit.
1: On va aller prendre un peu de soleil à Marrakech.
0: On est jaloux. Bon, en attendant, t'as encore un peu de boulot. T'es avec nous jusqu'à midi, évidemment.
1: Bien sûr, jusqu'à midi, avec pas mal de choses, notamment, vous savez, Céline Dion, elle est place en carré or. Bref, on en reparlera, il y a pas mal de choses. Et puis, moi, je vous achèterai des petites babouches.
0: Oui,
1: rose
0: s'il te
1: pour
0: plaît.
1: Madame,
0: oui,
1: bleu pour monsieur.
0: Avec du cuir qui sent.
1: Oui, qui sent la chèvre.
0: Oui, qui sent la chèvre. Bon, merci d'avoir été avec nous ce matin. 6h, 10h. Évidemment, bon week-end à tous, si vous êtes déjà ou si vous vous préparez. Et puis, on se retrouve, évidemment, dès lundi, 6h, 10h. Bonne journée sur AFM.
1: Bisous,
0: Vincent.
1: Bisous. Ciao, ciao.
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19: Bienvenue les 10h. Et très très content de vous retrouver en cette veille week-end. Bienvenue, c'est Vincent Richard jusqu'à midi avec Kim Wilde qui arrive, M. Pokora et tout de suite, c'est Jennifer Lopez sur RFM.

0: Qu'est-ce que c'est bien ça, Tom Tom Ping et Chuba Wamba à l'instant sur RFM pour vous accueillir avec énormément de plaisir. J'espère que vous allez bien ce matin. Bon vendredi les amis, c'est Vincent Richard. Ça y est, je peux quasiment annoncer le week-end. À nous les grasses mat, les barbecues, sauf si vous bossez évidemment. Alors courage et puis à vous peut-être également vos places en carré or du côté de Paris évidemment en juin lors de ces nouvelles dates. Les dates de Céline Dion, bien sûr. On vous offre également votre séjour à Paris. Faites attention au signal qui peut tomber absolument à n'importe quel moment. On a un petit peu filou là-dessus. Hein. Allez, je vous en reparlerai. Puis évidemment, je vous passe le meilleur de la musique avec Indochine, Lily Allen et Ours. Et puis le meilleur des années 90 de Britney Spears. Avec Baby One More Time après ça sur RFM.
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1: Ah, moi je suis en forme. Oh là là, j'ai une patate d'enfer, comme dirait notre Philippe Lelouch national. Indochine arrive dans quelques instants. On va s'écouter Britney Spears, mais tout de suite un très beau duo. Lily Allen, Ours, 22 sur RFM.

Voilà qu'annonce le week-end en grande pompe. Et qu'est-ce que c'est bon ça, Kool & The Gang est fresh sur RFM. Pour ce qui est de la suite, on va se régaler également dans quelques instants avec le meilleur des années 90 d'Alliance Ethnique, Simple et Funky, Cock Robin. Mais tout de suite voici Atomic Kitten, Eternal Flame sur RFM.

0: La grande époque des Destiny's Child, c'était vachement bien ça. Survivor sur RFM et avec le petit week-end bien sympathique qui s'annonce, eh bien c'est le retour hebdomadaire de votre émission festive. Ici sur RFM, c'est pas compliqué. On fête le week-end en grande pompe avec RFM Party Mix et Yann Muller qui se charge évidemment de l'ambiance. Il mixe, il remixe tous les plus gros tubes et entre autres les classiques français à sa sauce et que du bonheur. Et c'est ce soir et demain également. 20h, 22h RFM Party Mix ce vendredi, ce samedi soir. Donc trop hâte. Pour le moment, on va continuer à se faire du bien aussi avec Terry Moïse, Teddy Swims et puis le meilleur des années 2000 signé Lady Gaga. Et Paparazzi, juste après ça sur RFM.
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3: Ah bah on sera là, ça c'est sûr, bienvenue 11h. Et la suite du mur de la musique, évidemment, Terry Moïse, Teddy Swims, et on va commencer cette nouvelle heure avec Lady Gaga, ce sera pas paradis. Bienvenue à vous, les amis, c'est Vincent Richard, jusqu'à midi.

0: Oh, Square Rooms et Al Corley à l'instant sur RFM. 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Voilà, ça c'était mon petit tip, comme on dit. Et moi je vous passe pendant ce temps-là la suite du meilleur de la musique, Ed Sheeran, Kali Minogue et François Feldman. Ce sera Joy sur RFM.
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0: Et hop, un petit tour et puis reviens. Oui, la suite du meilleur de la musique immédiatement avec Ed Sheeran dans quelques instants, téléphone et puis François Feldman. Mais tout de suite, c'est Kylie Minogue, la reine de la fête, In Your Eyes sur RFM.

0: Un autre monde et téléphone sur RFM, vous êtes prêtes et prêts?
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0: 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Et puis bah justement, on va s'écouter Céline Dion avec I'm Alive, suivi de Bernard Lavillier et Jimmy Cliff, mais également Stevie Wonder. Juste après ça sur RFM, voici Céline qu'on a

0: Tu seras l'excellente Emma de Masse à l'instant sur RFM, histoire de vous laisser. Je vous rappelle évidemment que dimanche minuit, Bryan Adams sera sur RFM. Hein. C'est son Bryan Adams Show exclu RFM, un super moment où il passe sa playlist et raconte évidemment plein d'anecdotes. C'est aussi en replay d'ailleurs à voir dès maintenant si vous le souhaitez sur RFM.fr. La suite lumière de la musique arrive juste après les infos de midi avec notamment Tok Tok et les Black Eyed Peas. Et moi, je vous retrouverai, on va dire ce soir, hein, aux côtés de notre ami Yann Muller pour RFM Party Mix. C'est à 20h. À tout à l'heure. C'était Vincent Richard. Prenez soin de vous et des autres.
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2: Il est midi, merci d'écouter RFM, les infos. Maxime Choche, bonjour Maxime.
3: Bonjour Vincent, bonjour à toutes et à tous. Une courte moitié nord va résister encore aujourd'hui à l'offensive du soleil et de la chaleur avant des conditions estivales ce week-end. Météo complète dans moins de 2 minutes. Émotion cet après-midi à Florence. Les obsèques de Liana, assassinée à l'âge de 11 ans, seront célébrées dans la plus stricte intimité à partir de 14h30. Depuis ce matin, les drapeaux sont en berne à la mairie de Florence. Des hommages s'organisent dans d'autres communes du département du Gers. Revirement dans l'affaire Naël. La cour de cassation a tranché. Le policier responsable de la mort du jeune homme de 17 ans en juin 2023 pourrait être jugé pour meurtre. La haute juridiction a annulé la requalification en violence décidée par la cour d'appel de Versailles. Un peu d'espoir dans la guerre au Moyen-Orient. Un média iranien annonce qu'un possible accord avec Washington mettrait fin à la guerre, y compris au Liban. Plus tôt, Donald Trump avait assuré qu'un très bon accord avait été trouvé avec l'Iran. C'était la deuxième épreuve anticipée du bac pour les élèves de première. Près de 530 000 élèves de série générale et technologique qui ont planché sur une nouvelle épreuve de mathématiques. Le bac pour les terminales débutera lundi avec la philosophie. Après le Mexique hier, vainqueur de l'Afrique du Sud 2-0, les deux autres pays organisateurs de la 23e Coupe du Monde de foot vont entrer en lice ce soir. Le Canada recevra la Bosnie à 21h. Les États-Unis affronteront le Paraguay à 3h du matin, heure française.
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3: Encore un ciel nuageux de la Normandie à l'Alsace-Lorraine en passant par les Hauts-de-France. Possible goutte même à Belfort. Ailleurs, le soleil va gagner du terrain avant de régner en maître dès demain. Le vent d'ouest va souffler sur les côtes normandes. Mistral et Tramontane également sur le pourtour méditerranéen et en vallée du Rhône. Les températures vont bien grimper. Ça restera frais à Lille avec 17 degrés, 18 à Brest, 20 à La Rochelle, 22 à Paris, 27 à Lyon, 30 à Perpignan, 31 au plus chaud à Montpellier. Retour du meilleur de la musique sur RFM.

0: La lambada de Kaoma sur RFM à l'instant, c'était le tube de l'été 89. 1 million de disques vendus en un mois, 12 semaines numéro 1. Mais alors derrière ce tube solaire se cache une drôle d'histoire. La chanson est en fait une reprise, hein, pour ne pas dire un plagiat. Plagiat d'un morceau bolivien des années 80. Et puis le clip diffusé 250 fois sur TF1 cet été-là était aussi une pub pour Orangina. Résultat, un procès et 6 millions de francs reversés aux vrais auteurs. C'était en 91, mais alors ça, en 89, personne n'y pensait. On dansait et c'est tout. Vous êtes sur RFM, bienvenue à la maison. Paul de Montreuil pour vous accompagner avec à suivre le meilleur de la musique, bien sûr. Donna Lewis, notamment. Génération Céline, on va chanter avec On ne change pas. Il y a du Queen également de prévu et puis Taïo Cruz sur RFM.
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0: On a du Génération Céline qui arrive dans un instant avec On ne change pas. On va pouvoir chanter ensemble là-dessus. Donna Lewis juste avant et comme promis, Taïo Cruz.

Veille du groupe Queen à l'instant sur RFM Radio Gaga, une déclaration d'amour à la radio, à une époque où l'image était en train de prendre le pas sur le son dans le monde de la musique avec notamment l'arrivée d'MTV. Vous écoutez RFM et voici Amy Winehouse.

0: Belle journée avec Pink. 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
0: 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Bonne chance et d'ici là, que votre après-midi soit doux, beau et rythmé par le meilleur de la musique. Avec Nelly Furtado, on va écouter Say It Right. Je vous cale également Princesse Erika et Ed Sheeran. Le week-end approche. Courage, vous êtes sur RFM.
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8: Bien bonjour. J'espère que vous allez bien en ce vendredi. On approche du week-end et on le fait ensemble avec le meilleur de la musique. Ed Sheeran, Princesse Erika et Nelly Furtado tout de suite.

0: À l'instant, et Michael Jackson, RFM se regarde aussi hein, grâce aux réseaux sociaux. Si vous allez notamment sur Instagram, vous retrouverez l'actu people du meilleur des réveils que Caroline Iturbi nous a narré ce matin. Vous retrouvez aussi le caroscope. Sympa, c'est l'horoscope quotidien par Caro. Le mien, cancer. Comme doté d'un sixième sens, vous saurez quoi faire au bon moment. Oui, je prends. Ça veut tout rien dire, mais je prends. Bienvenue sur RFM. Si vous voulez retrouver donc les images de ce qui se passe dans les studios, il y a les réseaux sociaux, il y a aussi l'application que vous téléchargez gratuitement sur vos smartphones pour retrouver tout l'univers RFM. Phil Collins dans un instant avec Two Hearts. C'est bon ça hein? Jack et Carla fait partie de l'aventure également, ils font partie de l'aventure. Et puis Shaggy, Hey Sexy Lady, c'est sur RFM. Belle journée.
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1: Belle journée avec RFM et cette guitare, celle de l'intro de Shaggy. Hey, sexy lady, on se cale ça plus Phil Collins et Jack et Carla sur RFM.

Pour démarrer l'après-midi avec un petit mouvement d'épaule, un petit tapotement sur le volant si vous êtes sur les routes. MC Hammer est sur RFM. Le meilleur de la musique, c'est en non-stop ici avec Julien Doré et Mickey Green, enchaîné aux Spice Girls et à Vanessa Paradis.

0: Vous connaissez Bryan Adams? Bryan is not in the kitchen, figurez-vous. Bryan is sur RFM. Il a même son émission, le Bryan Adams Radio Show, avec ses coups de cœur, sa musique, ses histoires. Alors c'est pour les couche-tards, les vrais, ceux qui refusent le week-end, et surtout que le week-end s'achève. Le Bryan Adams Radio Show, c'est le dimanche à minuit sur RFM. Ah, c'est le message. Pour la suite, il y a Kenny Loggins avec ce titre très enjaillant, très motivant. On va écouter Footloose sur RFM avec aussi David Guetta qui était hier soir et qui le sera encore ce soir au Stade de France en concert, et Grégory Le Marchal qui fait partie aussi de l'aventure sur RFM.
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2: Oui, le temps du week-end et ils seront de retour.
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2: David Guetta dans un instant, Kenny Loggins également, et puis Grégory Le Marchal dès maintenant. Il est 14h et vous écoutez RFM. Bienvenue.

0: du son funk à la française avec ce classique RFM d'Alliance Ethnique. Si vous aimez ces lignes de basse bien groove, bien funk, ne manquez pas RFM Night Fever avec Patanjali dès 22h ce soir et demain. C'est comme ça tous les week-ends et on y retrouve aussi de la dance, des classiques disco mémorables en version mixée. 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Non, franchement, c'est sympa. Rendez-vous ce soir pour faire la fête sur RFM. Et d'ici là, il y a les Fool's Garden avec Lemon Tree. Il y a aussi Luan, Sting et puis Kylie Minogue. Can't Get You Out of My Head. Tout ça arrive sur RFM dans le meilleur de la musique.
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27: 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Sur

Le meilleur des années 80 sur RFM avec Sting. Et on s'offre aussi ce classique de Yannick qui en 2000 reprenait les accords de Claude François, accords de piano culte. Ça marche toujours autant. C'est sur RFM.

0: À l'instant, et le week-end qui approche, vous allez faire quoi d'ailleurs ce week-end? Du sport peut-être. Il n'y a pas d'âge pour faire du sport. On peut saluer d'ailleurs Mireille Castio, qui va représenter les Hauts-de-France au tournoi senior de Roland-Garros. Elle a découvert le tennis à 73 ans. Et donc, participer à ce tournoi est un rêve pour elle. Elle s'entraîne 3 fois par semaine pour être prête. Elle le sera, j'en suis sûr. Le tournoi senior de Roland-Garros démarre le 26 juin. Vous êtes sur RFM et le meilleur de la musique, ça continue. Avec Robbie Williams, Feel, Whitney Houston également, Louisa et Bleu Soleil. On a plein de belles choses à écouter en ce vendredi après-midi. Ça se passe ici sur RFM, juste après ça.
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0: Felicita à l'instant sur RFM. Felicita, ça veut dire bonheur en italien. C'est ce qu'ont ressenti Angélique et Nadège ce matin sur RFM. Elles sont toutes les deux reparties avec 500 euros cash. 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I can dance. C'est le génial morceau de Genesis que l'on écoute dans un instant sur RFM, juste après Kyo.
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Le week-end est au coin de la rue et puis c'est plus une rue si longue que ça, hein, finalement. Ça va aller très vite cette histoire. 15h23, bienvenue sur RFM avec le meilleur de la musique. M. Pokora, Michael Cimbello, Genesis et Kyo tout de suite. C'est le chemin sur RFM.

0: Vanessa Paradis à l'instant sur RFM, La Seine et moi. C'était bien, hein ? Merci d'avoir passé l'après-midi avec ma pomme. C'était Paul de Montreuil. On se retrouve dimanche à 18h pour le top 50 RFM. On va se régaler et d'ici là, profitez bien. C'est le 16-20 qui démarre avec Patanjali, Jamelia, Jean-Pierre Madère et plein d'autres belles surprises. Trop bien. C'est le meilleur de la musique sur RFM. Je vous souhaite un peu en avance. Un bon week-end.
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40: Il est 16h sur RFM, ça sent bon le week-end. Bienvenue, Patanjali, voici le meilleur de la musique avec Jamelia, Jean-Pierre Madère et Ed Sheeran.

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0: Bien sûr, qu'on nous prend pour des cons, en tout cas pas sur RFM. 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Music Story dans un instant sur RFM, la radio qui paie vos courses dès lundi matin.
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1: Bon après-midi les amis, sur la route du week-end avec le meilleur de la musique d'RFM en non-stop. Lady, Easy Love, mais aussi Mylène Farmer, Alex Warren, nouveau classique RFM et un music story d'Imagination de toute beauté sur RFM.

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0: Lenny Kravitz, le meilleur de la musique d'RFM.
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0: Tous les après-midi dans le 16-20, je vous raconte l'histoire de vos tubes préférés aujourd'hui pour fêter le week-end. Et un extrait d'RFM Night Fever, voici l'histoire de Music and Lights, le tube d'Imagination. Imagination, le groupe britannique qui connaît le succès au tout début des années 80 avec un premier album dans lequel il y a un espèce de tube qui est un ovni. On ne sait pas si c'est un slow, si ça se danse, ça s'appelle Body Talk. Voilà, et ensuite ils explosent vraiment avec le deuxième album et Just an Illusion. Alors Imagination, c'est trois hommes, le batteur Errol Kennedy, le bassiste Ashley Ingram qui deviendra plus tard le producteur de Death Ree d'ailleurs, et puis un duo de producteurs Steve Jolley et Tony Swain qui ont aussi produit plus tard Bananarama, notamment avec Cruel Summer, etc. Le groupe va connaître moins de succès à partir de 83 et se sépare, mais il reste le chanteur que je n'ai pas encore cité qui s'appelle Lee John, et depuis Lee John écume toujours les salles de concert, il chante toujours Imagination, il a fêté les 40 ans du groupe d'ailleurs à l'Olympia de Paris en 2022. Voici l'histoire de Music and Light sur lequel toute l'Europe continue à danser, et vous aussi sur RFM Imagination. Music Story que vous retrouvez sur notre compte Instagram 1620RFM, et toutes les histoires de vos tubes préférés sont en podcast sur toutes les plateformes. Voici Music and Light.

0: Sex Bomb. Tom Jones, le meilleur de la musique sur RFM. 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
0: Sauf sur RFM. 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Bon week-end.
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42: Le rendez-vous obligé du matin. Il est 17h sur RFM, Florent Pagny, après le flash, Jérémy Desiderati. Bonjour Jérémy.
43: Bonjour Pat, bonjour à tous. Tout le département du Gers a dit adieu aujourd'hui à l'INA. Les obsèques de la collégienne se sont tenues cet après-midi à Florence. Des dizaines de personnes et des journalistes ont pu assister à la première partie de la sépulture avant un moment de recueillement dans l'intimité. Nous ne disons pas au revoir à un symbole, mais à une enfant de 11 ans, a déclaré le maire de la ville. Plusieurs rassemblements ont été organisés devant les mairies du département. Une nouvelle formule du bac est entrée en application ce matin. après le français hier. Plus de 500 000 élèves de première ont essuyé les plâtres de l'épreuve anticipée de mathématiques, nouveauté de ce bac 2026. Deux heures de QCM et de problèmes sans calculatrice pour une note qui comptera pour les dossiers Parcoursup. Les élèves de terminale auront droit à la philosophie dès lundi. Les comptes ne sont pas bons concernant les prix à la consommation. L'inflation a poursuivi sa trajectoire à plus 2,4% au mois de mai après une hausse similaire en avril. Des prix qui gonflent, dopés par la flambée des tarifs de l'énergie de plus 16%, indique l'INSEE. Dans le même temps, la consommation des ménages est en retrait au premier semestre. Même chose pour le PIB en léger recul. Et pas de quoi freiner l'enthousiasme des supporters. Un mois et demi de suspense et d'émotion vient de démarrer outre-Atlantique avec la Coupe du Monde de foot qui fait route vers le Canada. La sélection rouge et blanche accueille ce soir la Bosnie à 21h. Troisième pays hôte, les États-Unis entrent en jeu à 3h du matin face au Paraguay du côté de Los Angeles. Six matchs vont rythmer le week-end, dont un alléchant Brésil-Maroc. Les Bleus, eux, ont rendez-vous avec le Sénégal. Ce sera mardi soir à 21h.
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43: Les lunettes de soleil sont déjà de sortie sur une grande partie du pays qui profite d'un avant-goût d'été. Ce n'est pas encore le cas pour les régions les plus au nord. Les nuages recouvrent encore les côtes normandes jusqu'aux Hauts-de-France. De la grisaille aussi pour le Grand Est. Le gris va laisser la place au bleu demain avec du soleil du nord au sud, surtout l'après-midi. Le mercure va prendre un coup de chaud avec 25 degrés à Rennes, 27 à Paris où ça reste encore respirable. On ne peut pas en dire autant pour le sud avec plus de 30 degrés. Il fera même jusqu'à 35 entre Bordeaux et Montpellier.
42: Et soyez les bienvenus dans le 16-20 RFM dans les minutes qui viennent. Je vous offre vos vacances et je vous offre tout de suite le meilleur de la musique. Florent Pagny, Eagle Eye Cherry.

0: Le meilleur des années 80 sur RFM avec Piazza Dora et Jermaine Jackson. 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C'est la dernière fois de la semaine. Et pendant ce temps-là, on écoute Rihanna. Pour s'abriter. Bonne chance, merci d'être avec nous. Vive le week-end sur RFM.
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0: C'était un extrait de Taylor Swift, Hoplite, sur RFM.
1: Merci d'avoir choisi RFM. Patanjali, je vous offre dans les 20 minutes qui viennent vos places en carré or RFM pour aller applaudir Céline Dion en concert. Et je vous offre aussi tout de suite le meilleur de la musique en non-stop. Rihanna, Crowded House, Christophe Maé sur RFM. Bon week-end. 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
1: Christophe Maé sur RFM, le meilleur de la musique.
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1: De très beaux cadeaux, et là ce sont des vacances pour 4 personnes dans une résidence magnifique, une résidence Pierre et Vacances. Et dans cette Battle RFM, j'accueille Monsieur l'Arbitre.
4: Bonsoir.
1: Bonsoir Monsieur l'Arbitre, j'accueille Julien. Bonjour Julien.
5: Bonjour RFM, bonjour l'équipe.
1: Salut,
5: bonjour
1: Julien qui est à Villemonté, qui est à Loire. Il dit bonjour à Laetitia parce qu'il y a aussi Laetitia. Bonjour Laetitia.
6: Bonjour l'équipe et bonjour à Julien.
1: Et ben voilà, toutes les présentations sont faites. Laetitia qui nous appelle de l'Oise. Attention les amis, vous avez 30 secondes. J'ai préparé des questions musique et un peu de culture générale. Il faut répondre au plus grand nombre de questions. C'est tout simple. Julien, à toi l'honneur. On y va pour 30 secondes.
5: Allez, c'est parti.
1: On y va. Quel chanteur veut nous emmener en week-end à Rome, tous les deux sans personne?
5: Je passe.
1: Étienne Dao. Mathématiques, 18-13.
5: 18-13, 15, 5.
1: Oui, blind test, quelle est cette chanteuse? Cindy Lauper. Cinéma, en 1984, Terminator a été réalisé par Steven Spielberg, Peter Jackson ou James Cameron?
5: Spielberg.
1: Et non, c'est James Cameron. Quel artiste n'a jamais fait partie de l'histoire? Ouais, mais c'est le gong qui retentit. Eh, on a tapé un peu à côté hein, sur Steven Spielberg.
5: Ouais.
4: Julien, sauvez l'honneur, il a marqué une bonne réponse.
1: Attention, maintenant, c'est au tour de Laetitia d'affronter le chrono des 30 secondes. Laetitia, on est prêt?
6: Oui, on est prêt.
1: Attention, c'est parti. Quel groupe chante que Cendrillon pour ses 20 ans et la plus jolie des enfants?
6: Indochine.
1: Non, c'est téléphone. Mathématiques, 17-11.
6: 6.
1: Oui, blind test, comment s'appelle ce chanteur?
6: Je passe.
1: Lenny Kravitz. Cinéma, oui. En 2001, Le Seigneur des Anneaux a été réalisé par Steven Spielberg, Peter Jackson ou James Cameron?
6: Spielberg.
1: Et non, c'est Peter Jackson. Quel artiste a jamais fait partie? Attention, on est sur du haut vol là, attention.
4: C'est la fin de la semaine.
1: Et ça fait combien?
4: Égalité, exactement.
1: Et là, je déclenche l'instru suspense. Parce qu'il va falloir vous départager. Il faut être le plus près possible d'un chiffre mystère. Mais il faut répondre très très vite. Et celui ou celle qui est le ou la plus proche remporte ses vacances. Il ne faut pas dépasser parce que sinon c'est perdu. Sauf si vous dépassez tous les deux. Bien évidemment, ce sera le ou la plus proche. Julien et Laetitia, répondez-moi le plus vite possible. D'après Google, vous vous souvenez du succès d'Avatar en 2009? Eh bien, combien a coûté le film? Quel est le budget d'Avatar? Julien, je t'écoute.
5: 20 millions d'euros.
1: 20 millions. Laetitia?
6: 30 millions.
1: La réponse est 237 millions. Et c'est Laetitia qui l'emporte aujourd'hui. C'était un énorme budget, mais il a reporté encore plus cher. Bravo Laetitia. Julien, évidemment, je t'envoie un cadeau RFM et puis tu rejoues vite, Julien.
5: Ok, pas de problème. Merci,
1: avec grand plaisir.
6: Merci beaucoup. Merci, Julien.
1: J'adore. C'est. On est plus fair play ici que pendant la Coupe du Monde de foot, hein, je vous le dis. Bravo, Laetitia. Tu vas partir chez Pierre et Vacances. Tu vas être dans une maison, un appart parfaitement équipé, tout confort pour 4 personnes.
6: Super, vous êtes géniaux et j'ai eu trop de chance en fait.
1: Il faut un peu de chance, il faut un peu de réussite. 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Profites-en bien,
6: merci
1: Laetitia.
6: Merci beaucoup. De gros bisous à tous. Merci.
1: Et on t'embrasse évidemment. Et on rejoue la semaine prochaine. Il y a toujours de très beaux cadeaux dans la Battle RFM. Voici Ultra Naté. Bon week-end. Weekend.

0: couleur des hommes, Céline Dion sur RFM. Pendant que vous êtes en train d'envoyer RFM par SMS au 739-16, sauf ceux qui débarquent sur RFM et qui se disent « C'est quoi cette histoire de billet de Céline Dion ?» Bougez pas, dans 5 secondes, on vous explique tout. Le temps pour moi de vous dire que le meilleur de la musique pour démarrer le week-end, c'est AA. Là, vous allez monter le son de la radio dans la voiture. Et pour mettre tout le monde d'accord, les places pour Céline Dion en carré or RFM, c'est ici.
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37: Moi j'allais dire vivement lundi. Il est 18h sur RFM, c'est Maroon 5 qui arrive après un point sur l'actu. Jérémy Desiderati, bonsoir.
38: Bonsoir Pat, bonsoir à tous. Les visages étaient fermés et les larmes ont coulé cet après-midi dans le Gers. Une cérémonie d'adieu s'est tenue cet après-midi à Florence où était scolarisée Liana, retrouvée morte le 4 juin dans le département. 400 personnes étaient présentes aux obsèques. La cérémonie laïque était ouverte à tous avant l'inhumation dans l'intimité familiale. Le maire de la ville a salué le courage et la dignité des parents. À la même heure, des rassemblements silencieux étaient organisés devant plusieurs mairies du Gers. Autre fait divers qui avait marqué la Drôme, cette fois en 2023, le parquet de Valence demande aujourd'hui que 11 accusés soient renvoyés devant la cour d'assises des mineurs pour le meurtre de Thomas à Crépol. L'adolescent de 16 ans avait été poignardé en novembre 2023 lors d'un bal de village. Au total, 14 personnes avaient été mises en examen après le drame. Si les juges d'instruction suivent le parquet, le procès pourrait s'ouvrir à l'automne 2027. À l'étranger, comment suivre Donald Trump et faire confiance à sa parole? Après avoir menacé de frapper très fort l'Iran hier soir, le président américain a finalement annoncé qu'un très bon accord avait été trouvé avec le pays. Déclaration que le dirigeant américain a fait au moins une trentaine de fois en l'espace de 2 mois. Un protocole d'accord n'a jamais été aussi proche, déclare le chef de la diplomatie iranienne, sauf que les deux États ne s'entendent toujours pas sur ces modalités. Le président américain qui va quitter la Maison Blanche pour Los Angeles dans les prochaines heures et assister à l'entrée en lice des États-Unis dans la Coupe du Monde de foot. La sélection américaine défie le Paraguay, ce sera à 3h du matin. Avant ça, à 21h, c'est le Canada qui lance son mondial, ce sera à Toronto avec la réception de la Bosnie-Herzégovine.
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38: Le soleil chasse peu à peu les derniers nuages. L'ambiance estivale s'impose pour votre soirée pour la plupart des régions. La grisaille récalcitrante est toujours d'actualité entre les côtes normandes et les frontières de l'Est où le mercure est encore fébrile. Demain, le soleil va mettre tout le monde d'accord et dérouler ses rayons aux quatre coins du pays. Un soleil brûlant par endroits qui va faire grimper les températures. Le thermomètre affichera plus de 30 degrés à Nantes, à Lyon ou encore à Biarritz. Les maximales vont tourner même autour de 35 degrés à Montpellier. Mercure un peu plus respirable dans la moitié nord.
8: Vous êtes un poète, Jérémy. Le soleil va dérouler ses rayons. C'est beau. C'est beau comme un rayon de soleil. Bon week-end, les amis. Bienvenue. Voici le meilleur de la musique avec Maroon 5, AA et Jack et Carla.

0: Randy et Monica pour le meilleur de la musique et pour la meilleure façon de débuter un week-end finalement. Des week-ends qui se terminent bien aussi sur RFM puisque dimanche soir, on aura le plaisir de recevoir Bryan Adams, non pas comme invité, mais comme animateur, comme tous les dimanches désormais sur RFM à minuit pour bien finir le week-end. Et le Bryan Adams Radio Show, il partage avec vous ses plus belles chansons et celles qu'il aime des autres artistes. C'est son émission de radio dimanche soir, Bryan Adams sur RFM. Dans un instant, les Black Eyed Peas. Les Black Eyed Peas sont dans la capitale. Si vous êtes parmi les 80 000 personnes qui vont voir David Guetta au concert au Stade de France ce soir ou demain, les Black Eyed Peas pourraient faire une apparition. Et oui. Bonne fin d'après-midi. Bienvenue sur RFM, la radio qui vous réveille toujours de bonne humeur.
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1: Bon début de week-end, bienvenue dans le 16-20 RFM. Patanjali, je vous offre une longue plage musicale, mais attention, uniquement le meilleur de la musique. Avec Black Eyed Peas, Julie Pietri pour le meilleur des années 80, ou encore Bruno Mars et Bryan Adams sur RFM.

Merci d'être avec nous dans le 16-20 RFM. Tous les dimanches à 18h, revivez les plus grands moments du top 50. D'ailleurs, vous revivrez ce dimanche le classement complet du 16 juin 1991. Et j'ai choisi pour vous un extrait, un titre qui était classé justement cette semaine-là, le 16 juin 91. Elle s'appelle Gilles Kaplan, vous vous souvenez de cette chanson? Moi j'adore ça, ça fait plaisir de réécouter ça sur RFM. 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

0: Bonne fin d'après-midi sur RFM. Enfin le week-end. L'arrivée du week-end n'est jamais anodine sur RFM puisqu'on aime faire la fête ce soir. 22h, RFM Night Fever, tous les tubes disco, funk et dance. 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Dans un instant, Pascal Obispo, Natacha Saint-Pierre. Mais aussi Freddie Mercury pour le meilleur de la musique sur RFM.
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27: Les lutins du matin. Il est 19h, on écoute Natacha Saint-Pierre et Pascal Obispo. Après le flash, Jérémy Desiderati, bonsoir.
29: Bonsoir Pat, bonsoir à tous. La France a perdu un enfant de trop. L'émotion était forte aujourd'hui pour les obsèques de la jeune Liana. 400 personnes ont pu dire adieu à la collégienne cet après-midi à Florence, dans le Gers, avant un moment de recueillement dans l'intimité familiale. Le maire de la ville a salué le courage et la dignité de la famille. Autre hommage funéraire organisé aujourd'hui à Paris, cette fois, celui de Bernadette Chirac. Les funérailles de l'ancienne première dame se sont tenues à la basilique Sainte-Clotilde en présence de nombreuses personnalités politiques. C'est un montant qui dépasse l'entendement. La fortune d'Elon Musk a franchi ce soir et pour la première fois la barre des 1000 milliards de dollars. Un montant astronomique rendu possible grâce à l'introduction en bourse de SpaceX. Un patrimoine équivalent au PIB de la Suisse dans la poche d'un seul homme qui pourrait s'offrir pour l'occasion à plus de 8000 Airbus A320 ou rembourser un tiers de la dette de la France. Des chiffres indécents face aux millions de personnes pour qui les fins de mois sont difficiles. À l'approche de l'été, plus d'un Français sur quatre devrait renoncer à partir en vacances, selon un sondage Ipsos pour le Secours Populaire. Un renoncement qui s'explique par des contraintes financières dans 61% des cas. Chaque année, 4 Français sur 10 n'ont pas les moyens de s'offrir une pause. Et puis côté météo, l'été va finir par prendre ses quartiers sur tout le territoire demain. Si quelques nuages seront au programme en matinée dans la moitié nord, c'est bien le soleil qui va dominer dans l'après-midi sur tout le pays. De quoi faire grimper les températures avec le retour des fortes chaleurs dans le golfe du Lion. Il fera près de 35 degrés dans le Languedoc-Roussillon. Un mercure beaucoup plus respirable en direction du nord.
27: Merci Jérémy et soyez les bienvenus pour démarrer ce week-end de la meilleure des façons avec le meilleur de Damiano David, Freddie Mercury et puis tout de suite un duo de choc. Pascal Obispo qui vient d'ailleurs de sortir un nouvel album, le voici en duo avec Natacha Saint-Pierre sur RFM.
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0: La beauté, c'est subjectif, sauf quand on parle entre artistes. Marc Lavoine, Catherine Ringer sur RFM. Bonne soirée, bienvenue dans le 16-20 RFM. Je salue tous ceux qui partent en direction du Stade de France. Si vous êtes monté à la capitale pour aller voir David Guetta en concert ce soir, on va l'écouter dans un instant. Il y aura aussi Kylie Minogue. Le meilleur de la musique sur RFM et à partir de 20h, on fait la fête.
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0: C'était un extrait de Oria, soirée mondaine sur RFM.
1: Bon début de soirée, bienvenue sur RFM, Patanjali, voici le meilleur de la musique. En non-stop, ça fait plaisir, Kylie Minogue, Alain Souchon, David Guetta et Teddy Swims et Jean-Jacques Goldman sur RFM.

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0: Jean-Jacques Goldman sur RFM.
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0: Les trois titres qui cartonnaient comme aujourd'hui un 12 juin. Et là, on prend une année au sort. Et nous voici maintenant en 2013. 12 juin 2013, on découvrait une artiste avec une voix incroyable. Elle s'appelle Alex Hepburn. Vous vous souvenez de ça? 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

Et c'était l'année de Pharrell Williams, puisqu'on écoutait deux chansons, deux tubes de Pharrell Williams, cette fois-ci avec Robin Thicke, Blurred Lines. Et Pharrell Williams était aussi partie prenante du tube incontournable des Daft Punk, Get Lucky. C'est le top 3 du 16-20 RFM. Tous les jours, on se rafraîchit la mémoire. Numéro 1, le 12 juin 2013. Déjà, Daft Punk sur RFM. 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

0: Bonne soirée à vous, vive le week-end sur RFM. C'était Flashdance, un instant qui pourrait bien faire partie de la programmation d'RFM Night Fever. Les plus grands tubes disco, funk et dance. Tout à l'heure à 22h, il y aura ça. Christopher Cross. Et j'aurai le plaisir de partager ces moments avec vous. Mais dans un instant, on commence à faire la fête avec les platines de Yann Muller, qui peut vous surprendre à tout moment avec ses mix et ses remixes. Dans un instant, on va commencer avec ça. Eh oui. Passez un bon week-end, passez une belle soirée. RFM Party Mix dans un instant sur RFM.
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0: Vous avez bien fait d'être au rendez-vous. C'est RFM Party Mix. Bienvenue à vous, votre émission pour faire la fête ensemble. On s'amuse, on chante, on en profite et on se lâche avec Yann Muller qui mixe et remixe tous vos titres préférés. Dans quelques instants, son remix de France Gall d'Ella Ella. Et exclusivité sur RFM pour vous. Voici son remix de Dave du côté de chez Swan sur RFM.
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0: Je te donne sa version remix et Set On You de George Harrison.
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1: Tous les week-ends, les vendredis et samedis soirs, c'est la fête. 20h-22h donc, RFM Party Mix. Et Yann Muller qui nous régale, qui mixe, qui remixe tous les titres que vous aimez évidemment. Et là au programme, attention, accrochez-vous, Never Gonna Give Up de Rick Astley, Jean-Pierre Madère avec Disparu, son remix.
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2: Et si vous venez d'arriver, vous le savez sans doute, RFM Party Mix, c'est tous les vendredis et samedis soirs de 20h à 22h. Encore une heure pour faire la fête aux côtés de Yann Muller qui mixe et qui remixe évidemment tous vos titres préférés. On va encore se régaler dans quelques instants avec son remix de Prière païenne de Céline Dion. On va s'écouter Never Gonna Give You Up de Rick Astley et son remix tout de suite de Jean-Pierre Madère disparu sur RFM.
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1: Que ce soit dit, la fête, c'est ici sur RFM, RFM Party Mix, 20h-22h. Yann Muir qui nous régale, Dua Lipa dans quelques instants avec Houdini. On va s'écouter l'envie d'aimer, remix de Yann Muir de Daniel Levy, ainsi que Licky Lee, Follow Rivers, bienvenue. 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
1: Oui, je sais, c'est le moins bon moment de cette fameuse soirée. RFM Party Mix est terminé pour aujourd'hui, mais vous retrouvez évidemment tout ça en replay sur RFM.fr. Et bonne nouvelle, ça revient demain, 20h-22h avec Yann Muller. Et votre week-end festif continue avec RFM Night Fever.
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1: 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Vérification des systèmes. 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Vendredi. Heure. 22h-12h. Animateur. Patanjali. Ouverture session. 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

22h sur RFM. Salut tout le monde, Patanjali. Bienvenue dans l'émission qui fait danser la France tous les vendredis et samedis soirs. Bienvenue dans RFM Night Fever.

Do you wanna get down? Allez, laissez-vous embarquer par RFM Night Fever avec un programme de choc à venir. Chic, Good Times, CNC Music Factory, Change, You Are My Melody.

0: Bonne soirée, une pause d'une minute dans RFM Night Fever et pas une seconde de plus pour retrouver Gala, Patrick Hernandez et les Communards sur RFM.
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3: 23h sur RFM, Patanjali, bienvenue dans RFM Night Fever. Les habitués comme les petits nouveaux, les petites nouvelles que j'accueille les bras ouverts. Cette émission est faite pour vous donner le sourire et pour vous donner envie de faire la fête et de profiter à 150% de votre week-end. À venir dans ce quart d'heure, Gala, Patrick Hernandez, mais aussi Marvin Gaye pour les racines de la soul. Et voici une reprise des Communards, reprise des Jackson 5 qui s'appelle Never Can Say.

RFM Night Fever, l'émission irrésistible de vos week-ends. Personne ne peut résister au grand classique disco funk et aussi au tube d'aujourd'hui, parce qu'RFM, c'est le mélange de tout ça. Vous êtes prêts pour la suite? Grandmaster Flash, Black Eyed Peas, Fat Larry's Band et les Bee Gees.

Bonne soirée à vous et vive le week-end sur RFM. 100% musique, 100% non-stop avec Avenir dans RFM Night Fever, Earth, Wind and Fire, mais aussi Lady Gaga, Shakira. Et voici une nouvelle qui va ravir les fans de Prince dont je suis, mais dont l'auteur n'aurait peut-être pas été fan. Prince lui-même détestait les albums posthumes. Eh bien, un album posthume va sortir à la fin de l'été, il s'appelle Timeless. Ça sortira au mois d'août, un nouveau titre est déjà sorti. En tout cas, il nous reste déjà les grands classiques, comme celui-là que j'adore. When Doves Cry, Prince dans RFM.

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0: Bonne fin de soirée sur RFM. Restez bien avec nous dans une minute. Deux heures de disco, de funk et de dance avec Crystal Waters, avec BB&Q Band et Billy Ocean sur RFM.
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0: RFM, il est minuit, Patanjali, c'est la suite d'RFM Night Fever. 22h-2h, tous les vendredis et samedis soirs sur RFM. 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Où peut-on la trouver, cette radio digitale? Tout simplement sur l'application RFM qui, je le rappelle, est gratuite, que vous devez avoir sur votre smartphone. Attention, c'est reparti pour Dans le Tempo, Lady Imani, BB&Q Band et Crystal Waters, Gypsy Woman.

Ce n'est pas un scoop, vous le savez certainement. Le nom de cette émission RFM Night Fever vient à la fois du film Saturday Night Fever et d'une chanson que voici pour vous. Night Fever, des Bee Gees et dans le tempo All Night Long, Lionel Richie, une grande voix de la soul avec Luther Vandross, Never Too Much. RFM, c'est Night Fever.

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2: RFM Night Fever, ici, la musique ne s'arrête jamais. Il est 1h du matin et jusqu'à 2h, laissez-vous emporter par les sons divers et variés, tous les styles, toutes les époques d'RFM Night Fever. Stevie Wonder avec Superstition, les Jackson 5, I Want You Back, mais aussi dans ce quart d'heure, Eminem, Please Stand Up, ce sera The Real Slim Shady. Le son d'RFM Night Fever, incontournable pour donner du rythme à vos week-ends et à vos vendredis.

Le week-end démarre à peine, alors on peut s'en donner à cœur joie et rester un peu plus tard que d'habitude pour Earth, Wind and Fire, mais aussi Rick James, Super Freak, Barry White, Boney M, Disco Time dans RFM Night Fever.

Le TRFM Night Fever, l'émission qui fait danser la France le vendredi et le samedi soir. Attention, alerte rouge, plus que quelques jours avant l'arrivée de Bruno Mars. Trois dates au Stade de France, la semaine prochaine, le 18, le 20 et le 21 juin. Je salue tous ceux qui sont des petits vénards et qui ont déjà leur place pour aller voir Bruno Mars au Stade de France. Il y aura dans ce quart d'heure, Al Hudson, You Can Do It, Say It Again, pour Just of Fun, qui y aura un des tubes de ces derniers mois, Ouais. Ray is my husband. Et le titre de Bruno Mars s'appelle Treasure. Et c'est dans RFM Night Fever.